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0: Il est 5 heures.
1: Bienvenue dans ce flash. Le plan américain pour Gaza est la seule voie à suivre pour éviter une attaque similaire à celle du 7 octobre. Les propos de Nikolaï Mladenov, le représentant pour Gaza au Conseil de la paix, cette organisation créée par Donald Trump pour tenter de ramener justement la paix dans la bande de Gaza. Pour rappel, le premier ministre israélien Benjamin Netanyahou a balayé d'un revers de la main le plan de paix proposé par les États-Unis ce dimanche. Le chef de l'État hébreu refuse catégoriquement que son armée quitte la bande de Gaza. Dans le reste de l'actualité, la chaleur qui pèse sur une bonne partie de l'Europe et qui relance de nombreux incendies. Le feu qui sévit depuis 7 jours dans la Drôme est reparti de plus belle depuis samedi. 370 hectares ont été brûlés et 4 pompiers légèrement blessés. Toujours en France, un autre incendie s'est aussi déclaré dans la Lozère ce dimanche. Les flammes ont déjà englouti plus de 100 hectares. Le feu n'est toujours pas sous le contrôle des pompiers. Chez nous, je vous rappelle cet avertissement jaune à la chaleur pour les prochains jours. La chaleur qui n'a pas empêché les festivaliers de se rendre à Ronquières tout le week-end. Le Ronquières Festival qui s'est terminé hier soir en province de Hainaut a attiré plus de 66 000 personnes. C'est une augmentation de 10% par rapport à l'année dernière. Après 2 années déficitaires, le festival Ennuyé affiche un chiffre d'affaires global à l'équilibre. Les organisateurs vous donnent donc déjà rendez-vous pour la 15e édition qui aura lieu du 6 au 8 août 2027. En sport, je vous rappelle la victoire de Demi Vollering sur l'édition 2026 du Tour de France. La Néerlandaise empoche ainsi le 2e Tour de France de sa carrière. En football, les deux Sporting d'Anderlecht et de Charleroi se sont tous les deux imposés hier. Au classement de cette nouvelle saison de Pro League, c'est l'Union Saint-Gilloise qui figure en tête. Après, je vous le rappelle, une seule et unique rencontre disputée. Fin de ce flash, très belle nuit à notre écoute.
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5: Bon matin, bon réveil, merci d'avoir choisi Typique pour vous accompagner dans votre journée. Dame derrière le micro et les petits boutons pour vous permettre de passer une matinée de qualité, un début de semaine au top du top. Je suis certain que là, de l'autre côté de la radio, on est en train d'émerger tout doucement. Mais rassurez-vous, on va pouvoir profiter pleinement de tout ça avec de la douceur, la force aussi de la playlist ici sur Typique, puisqu'on va retrouver Cameron Whitecomb dans quelques instants, Aurel San aussi, et puis on aura les meilleurs moments du réveil de Typique. On va même parler d'ici quelques petites minutes de dopamine.
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0: À venir dans quelques instants, le tout dernier Lost Frequencies. C'est bon ça, hein, ça vient de chez nous, Lost Frequencies, Leave It All, c'est prévu dans quelques instants. On va également avoir de la pépite du Collector avec Nelly Furtado.
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0: Avant ça, on va retrouver un des meilleurs moments du réveil de Typique avec Gaëtan Barthoz et Audrey. Et on va parler ce matin de dopamine. Alors qu'est-ce que c'est en fait finalement la dopamine? Eh bien on vous raconte tout de manière simple et efficace. On va vous donner également quelques petites astuces, quelques petites clés pour mieux la gérer.
2: Ce matin à 6h52, elle a scrollé et elle vous ramène le meilleur des réseaux sociaux. Et là, eh bien, t'es tombé sur un truc assez bizarre. Il existe des sites internet pour booster sa dopamine.
3: Ouais, et alors la dopamine, moi j'ai toujours cru que c'était un peu l'hormone du bonheur, tu vois, l'hormone.
2: C'est ça, c'est.
3: Eh ben non. Écoute, c'est pas tout à fait ça.
2: C'est l'hormone du plaisir, non ?
3: Eh ben non plus. En fait, la dopamine, c'est pas l'hormone du plaisir, mais c'est l'hormone de l'anticipation du plaisir et de la motivation.
2: Ok.
3: Donc si tu veux, elle est sécrétée par le cerveau pour nous pousser à agir en prévision d'une récompense. Donc c'est avant d'avoir la récompense.
2: Ah oui, ok, c'est ça.
3: C'est ça qui booste ta dopamine. Et donc sur base de ce principe-là, en Corée du Sud, ils ont mis au point des sites qui permettent de simuler, si tu veux, une commande de nourriture, une commande de vêtements, une commande de quelque chose qui te ferait plaisir.
2: Donc tu vas sur les sites, tu fais ta petite commande, mais en fait ça n'arrive jamais.
3: C'est ça, c'est des faux sites en fait.
2: Et tu payes quand même ou pas ?
3: Et non, tu payes pas. En fait, ça te permet d'avoir un petit shoot de satisfaction, mais ouais, sans avoir à dépenser de l'argent. Donc tu fais des espèces de fausses commandes, tu passes commande mais tu payes pas, mais et bon, c'est des commandes fictives.
2: Moi, la dopamine, moi là où je suis le plus satisfait, entre guillemets, où ça booste ma dopamine, c'est tu sais, quand je reçois des notifications Instagram par exemple.
3: Ah, toi, c'est ça qui
2: quand je reçois des messages sur Insta, je sais pas m'empêcher de les ouvrir.
3: Tu sais pourquoi ? Parce que tu sais, c'est justement ça, c'est avant d'ouvrir.
2: Oui, c'est ça.
3: Une fois que tu ouvres, ça fait plus le même effet. C'est là, tu vois, l'attente.
2: C'est le petit, c'est la petite satisfaction quand tu reçois la notif.
3: C'est ça. Eh ben, c'est ça. C'est à ce moment-là qu'en fait, tu as un pic de dopamine. En fait,
2: d'ailleurs, n'hésitez pas à booster ma dopamine, Gaëtan Barthoz, sur Instagram, si jamais.
3: N'importe quoi. Et donc, c'est la fameuse attente. Donc, le pic de dopamine, c'est à ce moment-là. Donc, quand par exemple, vous commandez un repas, l'attente de ce repas qui arrive à la maison, bah, c'est là où vous vous sentez le plus heureux, quoi. Ça fait du bien, quoi, tu vois.
2: Ah oui, donc toi, avant le petit-déj, tous les matins. Voilà. T'as de la dopamine qui est.
3: T'as de la dopamine parce que tu sais que dans quelques heures, t'as un croissant, t'as quelque chose que t'aimes bien qui va arriver. Et puis au moment de la consommation, là, il y a la chute par contre de dopamine. Parce que le repas est mangé, tout est terminé. Et parfois même, le niveau de dopamine, il passe en dessous du niveau de base. Et donc là, tu peux te sentir un peu. Voilà, bof. Voilà,
2: regarde, dopamine.
3: Ouais.
2: On m'a envoyé un petit message là. Ouf.
3: Ah, ça y est. Là, c'est satisfaction.
2: Satisfaction.
3: Là, je comprends. Et donc, au moment de passer à la caisse aussi, on peut avoir un petit boost de dopamine.
2: Ah oui, c'est vrai. Quand tu fais un achat, juste avant de passer. Effectivement. Parce qu'une fois que tu mets ta carte, c'est fini. Hein.
3: C'est fini. La dopamine, elle part. Mais donc, ils ont lancé ce genre de site. Alors, est-ce que ça va fonctionner chez nous? Ça marche beaucoup sur la génération.
2: La Gen Z.
3: Maintenant, on va voir si pour nous ça fonctionnerait. Cela dit, moi je fais plein de faux paniers comme ça. Tu vois, je remplis un panier, mais je le paye pas.
2: Ah oui.
3: Tu fais pas ça, toi?
2: Non.
3: Par exemple, moi sur les.
2: En fait, parce qu'à un moment, ça va me frustrer. Je vais avoir des. Parce que quand tu fais ton panier, tu sélectionnes les choses qui te plaisent et que t'aimes bien. Et si je ne les achète pas, je vais être frustré en me disant, ouais, mais bon, je passe à côté de quelque chose.
3: Non, moi, ce que je fais, c'est que je remplis le truc et puis je me dis, j'attends 24 heures. Si le lendemain, je veux toujours l'acheter, c'est que c'était vraiment un bon achat.
2: Ah, ça, c'est pas mal.
3: Et si je veux plus, c'est que c'était un truc, tu vois, voilà.
2: Ah bah, tu sais quoi, je vais tester ça, parce que je suis un peu acheteur compulsif, et tu trouves pas qu'avec le fait de payer avec l'Apple Pay, avec le téléphone,
3: c'est en deux clics tu payes des trucs. C'est pour ça, on retient la règle 24 heures d'attente. Si le lendemain on veut toujours l'acheter, on vide le panier, enfin on achète le panier. Si pas, on le laisse là.
2: Ah bah parfait, là tu viens de donner un très bon conseil. Je vais franchement tenter, je te jure.
3: 24 heures hein.
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C'est typique que vous avez choisi pour démarrer votre semaine. Très bon choix, excellent choix d'ailleurs. Dans quelques instants, on va avoir une petite dose de soleil avec le titre qui arrive, c'est Sola d'Henri PFR. C'est prévu dans quelques instants, double ratio en fait, hein, de soleil, puisque Camila Cabello, c'est elle qu'on retrouve de suite avec Havana.

0: Dans quelques instants, on va retrouver Slater avec Dance. Slater, c'est prévu. Mockingbird aussi, le carton d'Eminem. On le retrouve dans quelques instants. Mais avant ça, on va vite retrouver un des meilleurs moments du réveil de Typique. Mais avant ça, on va retrouver un des meilleurs moments du réveil de Typique. Et on va parler surtout de ce projet qui est énorme, digne d'un film de science-fiction. C'est en tout cas le pari des concepteurs de Freedom Ship. C'est une ville gigantesque, flottante, pensée pour naviguer en permanence autour du globe.
1: En attendant, eh bien, on a trouvé une nouvelle ville, une ville un tout petit peu insolite. Tous les matins, on essaie de vous apprendre un petit quelque chose.
2: Ouais.
1: Et là, on est tombé sur une ville flottante qui va pouvoir voyager.
2: Mais moi, jamais je vais là-dessus. Hein. En fait, c'est un immense paquebot, donc gros bateau.
1: Si.
2: Non. Gros bateau de 240 mètres de large. Il y a, c'est l'équivalent, si on doit regarder un petit peu au niveau de la distance, de 15 terrains de football. Donc imaginez deux secondes un bateau de 15 terrains de football. Il fait 1,6 km de long et alors on peut mettre au total 50 000 personnes sur place, donc qui cohabiteraient. L'idée, c'est de vivre en fait sur ce bateau.
1: Imagine, tu vis sur un ville flottante, tu ouvres ta vitre, tu ouvres ta fenêtre, ta baie vitrée et là...
2: Bon, déjà, au début, je râlais. Je râlais parce que je me dis, ça y est, ça, franchement, pour la planète, c'est vraiment dégueulasse,
1: ah,
2: pour le dire
1: pareil.
2: Clairement. Sauf qu'après, je me suis un petit peu renseignée sur ce bateau.
1: Ils ont pensé à tout. Hein.
2: Ouais, c'est l'énergie solaire, en fait, qui fait fonctionner nucléaire.
1: Nucléaire, carrément.
2: Ouais, donc, le bateau.
1: Beaucoup moins polluant. Il y a tout un système écolo qui sera mis en place sur ce bateau, sur cette ville flottante. On ne sait pas trop comment l'appeler. Est-ce que ce sera un bateau? Est-ce qu'on l'appellera une ville flottante?
2: Mais ça ressemble plus à une ville, parce que j'ai regardé un petit peu ce qu'il allait y avoir dessus. Il va y avoir un parc aquatique XXL. Énorme, plein de toboggans, plusieurs piscines, il y a deux musées dans le bateau, il y a une salle de concert.
1: Il y a des écoles.
2: Il y a un terrain de football.
1: Ah oui,
2: avec des gradins, un stade.
1: Un stade de foot,
2: avec des tribunes et tout. Un stade complet qui peut accueillir 15 000 spectateurs. Donc je me dis, mais what?
1: Le truc. Il y a des écoles, il y a tout ce qu'il faut, il y a des commerces. Et on s'est demandé, évidemment, on en a parlé beaucoup dans le bureau parce que ça nous intriguait. On s'est dit, mais comment les gens vont faire pour vivre sur une ville flottante qui voyage, pour bosser, etc. Et on s'est dit que ça va être une mini-société qui va s'organiser en vase clos. En fait.
2: Déjà, il y a des boulots sur place pour le bateau. Déjà,
1: il
2: y a 20 000 membres d'équipage, donc ça fait 20 000 postes à pourvoir, déjà sur les 50 000 résidents. Et puis, ils vont accueillir des touristes aussi, puisqu'il y a quand même toute une partie, il y a 10 000 touristes qui pourront être accueillis dessus, parce qu'en fait, il va faire un tour du monde, le bateau.
1: Ouais.
2: Il va bouger, donc il ne va pas rester sur place.
1: Je pense qu'il va faire 13 km par heure.
2: Ouais, c'est un bateau qui va aller très très lentement. L'idée, c'est de vivre vraiment dessus, donc t'es pas pressé par le temps. Et de pendant une année entière faire le tour du monde, mais mollo quoi, au calme.
1: Alors moi, ce qui m'inquiète, c'est un projet qui fait rêver, mais alors le jour où il y a une énorme tempête en mer,
2: Il y a bien des tempêtes chez nous ici, alors qu'on bouge pas.
1: Oui, mais sauf que là, ici chez nous, t'es accroché à la terre.
2: Ah oui, tu serais pas à l'aise d'être sur l'eau.
1: Ah ben là, sur l'eau avec une tempête.
2: T'imagines, tu tombes sur la fameuse vague scélérate. Tu te souviens, on en avait parlé.
1: Ouais.
2: La vague et on dirait un mur, le truc.
1: Ouais, t'imagines.
2: Enfin, je sais pas, moi, je suis pas à l'aise, moi, qu'on se retrouve à vivre sur l'eau comme ça.
1: Alors moi, ça me fait rêver. Pourquoi? Parce qu'en fait, tu vis dans un endroit qui voyage. Et donc
2: et tu
1: à
2: vois
1: chaque
2: tout
1: fois
2: le temps les mêmes personnes.
1: Ouais, mais tu vois jamais les mêmes paysages.
2: Ouais. Ah. Oui, mais tu vois toujours Jacqueline.
1: Ouais, Jacqueline, de temps en temps, tu la retrouves en Égypte, de temps en temps, tu la retrouves aux Bahamas.
2: Peut-être la larguer en Égypte.
1: Oui, ça aussi.
2: Si jamais toi, tu sais pas larguer tes voisins sur Terre, mais au bateau.
1: Ah, mais c'est vrai que c'est pratique, ça aussi. tu peux larguer ta femme une fois qu'elle. Voilà, merci, au revoir.
2: Non, mais imagine. Ben, regarde l'exemple, c'est horrible. Une séparation. T'es coincé avec ton ex sur le bateau? Ah non.
1: Mais non, tu largues la personne dans le prochain pays où tu vas.
2: Non, c'est horrible. T'imagines, tu vas la croiser partout à chaque fois. Enfin bon, c'est une manière de vivre, pourquoi pas. Après, c'est vrai que là, ça n'a pas l'air d'avoir un gros impact sur l'écologie, donc pourquoi pas. Bon.
1: En attendant, nous, on vous emmène.
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D'ici quelques instants, on va retrouver Sienna Spiro avec Material Lover. Oh là là là là là là, mais quelle voix, Sienna Spiro, elle arrive dans quelques instants avec sa douceur. Hein. C'est Material Lover qu'on va retrouver dans la suite sur Typique. Un petit The Weeknd également est en préparation.

0: dans la playlist de Typique. Et bien avant ça, on va retrouver un des meilleurs moments du réveil de Typique avec Gaëtan Barthos et Audrey. D'ailleurs, je leur fais de gros bisous.
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0: Je leur fais de gros bisous parce qu'ils sont toujours là. Hein. Premier sur les infos. D'ailleurs, on va parler d'un footballeur qui lâche tout pour la naissance de son bébé. Il n'en fallait pas plus, évidemment, pour qu'André de Marteau en parle, prenne la parole là-dessus. Il est venu nous rappeler avec humour qu'un enfant, ça s'accueille à deux.
2: Bah voilà, comme je dois gérer un enfant, je peux peut-être demander à notre papa ghetto.
3: Ouais, salut André.
2: André.
4: Vous m'avez dégoûté avec votre histoire.
2: Nous aussi.
3: Et petit bisou magique sur l'orteil, ça va.
4: Ouais, mais les costumes Birkenstock, j'achète.
2: T'as le fait, hein. Ça va, André, t'es en forme.
4: Ça va l'équipe.
3: Ouais, salut André.
4: Alors, je sais pas si vous avez vu cette semaine, notre diable rouge Jérémy Doku est devenu papa.
2: Oui.
3: Félicitations.
4: Ouais, il y avait plein de polémiques parce que on est en pleine Coupe du Monde et pour assister à la naissance de son enfant, il devait tout lâcher, faire 9 heures d'avion pour rejoindre son épouse à Londres et il a choisi de le faire. Donc ben bravo à Jérémy,
2: bravo.
4: On l'applaudit.
2: Yes. Enfin, bravo à sa femme qui a accouché surtout.
3: Ouais, ouais, c'est ça.
2: On l'applaudit parce qu'il était
4: non,
2: là.
4: Mais Jérémy, on l'applaudit parce que t'as choisi la famille. Au même temps, quand tu réfléchis, footballeur, c'est un taf. C'est normal que la naissance de ton gosse, elle passe avant ton taf.
5: Ah ouais, bah ouais, ah oui. C'est clair.
4: Personne ne dit à sa femme, chérie, je pourrais pas être là pour l'accouchement. Bah non, j'ai un team building dans les Ardennes. Sorry, non. Personne fait ça. En vrai, l'Union Belge, ils ont été assez cool en fait. Hein. Ils ont vraiment réagi à la Belge. Du coup, il leur a dit, je vais rentrer en Angleterre et probablement rater un match ou deux. Ils ont fait, bah. Ok, c'est tout quoi. Bizarrement, les plus scandalisés par cette histoire, c'était les Français.
5: Ouais.
4: Notamment la journaliste France Piron, je ne sais pas si vous avez vu.
3: Bah oui, on en a parlé.
4: Qui ne comprend pas comment on pouvait rater une Coupe du Monde pour assister à la naissance de son gosse, qui est un moment dégueulasse où le papa ne sert à rien.
2: Voilà, ça c'était ce qu'elle a dit.
4: C'est ses mots. Et moi, elle papa ghetto. Je ne peux pas laisser quelqu'un dire que les papas, ils servent à rien pendant l'accouchement. Ça, c'est non. Notre rôle, il est essentiel. Ouais. Bon, essentiel, j'abuse, mais il est important quand même.
3: Évidemment que oui, évidemment que oui.
4: Mais on doit même suivre des cours de préparation, les gars.
2: Ouais, bah la respiration, c'est ça.
4: Mais non, il y a tout dans ces cours. Allez, déjà, les cours, il est nécessaire parce qu'il y a encore des papas qui ramènent leur PlayStation le jour de l'accouchement. bah oui, ça serait con de passer du temps à parler avec ta femme alors que tu peux faire Chelsea-Arsenal avec tes potes. Quand même.
2: C'est horrible.
4: Non, c'est vrai. Et pendant les cours, c'est vrai qu'on apprend aussi des techniques pour soulager sa femme pendant les contractions. Mmh. Et ça, généralement, ça marche pas par expérience. Ta femme, elle est en train de crever de douleur et toi, t'es la chérie. Et si on faisait la technique du koala inversé? Waouh, c'est pas le moment en fait. Ah si, justement, c'est littéralement le moment. Mais ferme ta gueule. Et ça, c'est un autre truc qu'on apprend au cours, c'est qu'on va se faire insulter.
2: C'est vrai.
4: Ça, c'est normal, c'est normal. Il faut pas répondre, les gars. S'il y a des futurs papas, je vous le dis, ne répondez pas. J'accueille et mon cœur reste ouvert.
2: Ça, c'est la phrase qu'il faut répéter en boucle.
4: Il faut répéter. Ça a l'air con comme ça, mais il y a vraiment des papas qui s'embrouillent avec leur femme le jour de l'accouchement. Que ça, hey, tu me penses sur un autre ton, t'as compris?
2: Oh, non.
4: T'as gagné, je me casse. Mais l'accouchement, frérot.
2: Non, les pauvres.
4: Non, je te jure, c'est l'accouchement. Ta femme, elle est censée avoir carte blanche pour te balancer ce qu'elle veut. C'est son jeu.
3: Ah ouais, bien sûr.
4: Après, moi, ma femme, elle abusait, hein, elle profitait de la situation pour tout me dire, quoi. Et la vaisselle d'avant-hier dans l'évier, elle va se vider toute seule. Il n'y a aucun rapport, chérie, là, c'est n'importe quoi, tu vois. Et moi, il y a des trucs que j'ai pas appris pendant le cours et que j'ai mis en application, tu vois. Que ton instinct de papa, il te dit, vas-y, là, frérot, ferme ta bouche. Mmh. Par exemple, moi, avant l'accouchement, j'avais mangé des pâtes bolo.
2: Ouais.
4: Et du coup, j'avais des remontées acides.
3: Mais qu'est-ce qu'il va?
4: Je me suis dit, mec, je suis le dernier des enfoirés. Si là, j'utilise le bouton pour appeler l'infirmière et demander à un gars Viscon.
2: Ah.
4: T'imagines, ta femme, elle est en train de souffrir à la mort et toi, t'es là, excusez-moi, vous n'aurez pas un Gaviscon parce que là, ça va vraiment pas. Et c'est là, non, désolé, on n'a que des riz au pain. Ah non, ça, j'aime pas. Ça a un goût de riz au lait comme ça. Mais non, c'est juste pas possible. Et là, j'ai juste fermé la bouche et voilà, c'était pas le moment, quoi. Du coup, j'étais un soutien exceptionnel pour ma femme et quand elle me disait, j'ai mal, je disais, ouais, mais t'inquiète, moi aussi.
2: Non, non, c'est horrible, ça.
4: Je vais remonter assez. Tout ça pour vous dire, nous, les papas, on aggrave notre rôle à jouer. Un enfant, ça se fait à deux et ça l'accueille à deux. Et merci à Jérémy Doku de nous l'avoir rappelé et encore félicitations.
2: Ouais.
4: Et maintenant, va marquer, frérot.
2: Ouais, voilà, maintenant, va falloir gagner.
4: On les tape.
2: Ouais, c'est à 5h du mat le match, c'est ça? Enfin, c'est demain matin?
3: Ouais, c'est 5h du mat demain. Il y a eu un message pour toi de Fabrice. Est-ce que vous pouvez demander à André si c'est bien lui qui fait la voix dans une pub bien connue? Il me semble que je l'ai reconnu.
4: Oui, c'est moi.
3: Allez, tu bois du chocolat au lait, toi, maintenant?
4: Exactement.
3: On le retrouve sur Ovio?
2: Ouais, on peut réécouter tout ça, évidemment, en podcast. Et on te retrouve la semaine prochaine pour la dernière de la saison.
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pousser la chansonnette pendant que vous preniez le petit-déj, pendant peut-être que vous filez sous la douche. En attendant, eux sont prêts, eux sont douchés, eux ont déjeuné et ils vont pouvoir vous accompagner dans votre matinée. Réveil de Typique. Ah bah ça forcément, hein, c'est les copains du matin. Vanessa et Mario arrivent dans quelques instants avec de la good music, de l'actu, de l'info et puis surtout du cadeau, puisqu'ils vont pouvoir vous offrir jusqu'à 2000 euros. 2000 euros de cadeaux vont tomber prochainement, peut-être aujourd'hui. 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Voici David Guetta et Bébé Rexha avec I'm Good.

0: David Guetta, Bébé Rexha, I'm Good, c'est ce qui arrive dans quelques instants. Pas impossible hein, que vous puissiez pousser la chansonnette pendant que vous preniez le petit-déj, pendant peut-être que vous filez sous la douche. En attendant, eux sont prêts, eux sont douchés, eux ont déjeuné et ils vont pouvoir vous accompagner dans votre matinée.
1: Allez, bon début de journée, bon lundi, merci d'être branché sur Typique. C'est ici qu'on démarre la semaine avec...

c'est Chapel Roan. On l'écoutera dans un instant. Sur Tipeee, il y aura Coons aussi. Plein de belles choses pour vous, évidemment, pour bien démarrer la journée ce matin. On va aller jeter un œil du côté du ciel aussi, voir un peu ce que nous réserve la météo de ce lundi. Plutôt pas mal, un réveil sous le soleil tout à l'heure. Ciel bleu qui nous attend partout ce matin avec des températures qui resteront douces, hein, entre 7 et 18 degrés. Cet après-midi, un peu plus de nuages dans le ciel, mais rien d'alarmant. Un temps qui restera bien lumineux et sec, températures qui grimperont encore un peu. Il fera 22 degrés à la côte, 26 degrés sur l'ensemble du pays, 27 à 29 pour le Hainaut, Namur également. Et puis, si vous êtes sur la province du Luxembourg, vous aurez aujourd'hui jusqu'à 30 degrés. Bon début de journée, bon réveil, c'est le réveil du typique avec vous jusqu'à 9h.

0: Bon début de journée, il y aura 21 Pilots dans un instant sur Typique.
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2: 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Bonjour.
0: Bonjour, on est lundi aujourd'hui, nous sommes le 10 août, nous espérons que vous allez bien.
2: Mais pourquoi tu parles comme ça?
0: Je n'en ai aucune idée.
2: C'est un langage très, à fois, très très poli.
0: Comment ça va?
2: Bah ça va, et vous, comment ça va?
0: Bah on est ravis de démarrer la semaine là finalement.
2: Ouais, déjà lundi, est-ce que le week-end a été reposant pour vous ou est-ce que vous avez fait plein de chouettes choses? Dites-nous sur le WhatsApp 047 1 200 300.
0: Qu'est-ce qu'on va faire aujourd'hui? On va vous offrir du cadeau, tiens.
2: Ça, c'est plutôt pas mal. 2000 euros de cadeau, comme tous les matins de cet été. Vous allez peut-être pouvoir repartir avec tout ça. Il faut bien, bien rester à l'écoute. Puis on a plein de choses à vous raconter. On a le meilleur de la playlist aussi.
0: Évidemment, puisque dans un instant, je vois arriver Topic. Topic, pas tout seul, évidemment, puisque 21 Pilots sera là aussi. Bref, bah, de quoi bien démarrer la journée, finalement.
2: Ouais, on vous rappelle, hein, que le WhatsApp est ouvert 047 1 200 300. On lit tous vos messages, on y répond. Et puis finalement, on passe la matinée ensemble sur Typique.
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0: début de journée, 6h20, MGMT dans un instant, sort typique. Il y aura Carole J aussi, tiens. Carole J qui arrive avec une très très bonne nouvelle, hein, bientôt un nouvel album pour l'artiste. Ce sera d'ailleurs le 6e pour elle.
1: Ouais, très bonne nouvelle surtout aussi parce qu'il y aura plein de collaborations sur cet album. Elle va faire des collaborations avec Drake, Bruno Mars aussi par exemple. Ça va être plutôt pas mal.
0: C'est vrai qu'elle a explosé quand on regarde en à peine quelques années, hein, Carole J.
1: Ouais, c'est clair.
0: Il n'y a pas grand monde qui croyait en elle il y a encore quelques années. C'est vrai qu'elle était passée par l'émission X Factor à l'époque. Il y a pas mal de maisons de disques qui avaient refusé les collabs avec Carole J. Et finalement, ça se passe plutôt bien.
1: Ouais, il y a quelques années, on parlait pas du tout d'elle. Et là, c'est devenu la première femme à se classer entièrement en espagnol, en tête d'un

0: Incroyable, c'est que aussi pendant le Covid, mais ça a explosé pour elle parce qu'en Espagne, il faut savoir que tout le monde se mettait sur les terrasses, aux fenêtres. Et vous savez, un peu comme nous, on se mettait et voilà, on pouvait pas sortir de chez nous et on essayait de communiquer avec les voisins, on mettait parfois un peu de musique ou quoi. Et ben en Espagne, les gens se retrouvaient sur leur balcon et ils mettaient les chansons de Karol G à fond.
1: Bah voilà.
0: Et ils chantaient comme ça. Et c'est vrai que sur les réseaux sociaux, c'est devenu assez viral aussi.
1: Énorme star, évidemment, Karol G. On va l'écouter dans un instant et puis on attend impatiemment ce nouvel album.
0: Ouais, et on vous tiendra au courant.

0: Comment ça va ce lundi matin?
1: Bon, ça va très très bien, on est content de démarrer cette journée avec vous en tout cas.
0: Bonjour, nous sommes lundi aujourd'hui, le 10 août. On espère que vous avez passé un bon week-end, qu'on est prêt à démarrer cette semaine. Salut à Yves qui est déjà branché avec nous sur le WhatsApp.
1: Ouais, bonjour à Cora aussi qui nous dit pour moi c'est la reprise après 2 semaines de vacances.
0: Aïe.
1: C'est dur.
0: Aïe.
1: Oui, la reprise au boulot après les vacances c'est toujours un peu compliqué. Mais après on voit les collègues et si on s'en sent bien avec eux, bah on est content. Et
0: puis
1: il y a quand même toujours du positif. On se dit bah les sous-sous vont arriver aussi à un moment donné. Donc voilà.
0: Regardez-nous, Vanessa et moi on part jamais en vacances. On est tellement contents de travailler ensemble.
1: Oui, parfait. Hein?
0: Voilà, non mais.
1: Tu disais quoi?
0: Je disais qu'on était contents de travailler ensemble.
1: Ah oui,
0: ensemble.
1: Oui, ah, oui. Oui,
0: hein?
1: Oui.
0: On à chaque fois de ses vacances pour s'en retrouver. C'est génial.
1: On pourrait partir, mais nous, on est toujours collés l'un avec l'autre, voilà.
0: Bon, allez, bonne reprise hein, si c'est le cas chez vous. Courage à ceux qui bossent aujourd'hui, les autres. Profitez, on a ce qu'il faut.
1: Ça, c'est Tovlo Stromae aussi, c'est ce qu'on écoutera dans un instant.
0: Est-ce qu'il n'y aura pas un petit débat là dans la suite?
1: Oh oui, alors il y a un truc quand on fait les courses qui parfois nous met d'accord dans un couple et parfois ça crée des disputes, que ce soit dans un couple, dans une famille. Ça peut être compliqué, on vous en parle dans un instant.
0: Restez là!
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1: 6h29, comment ça se passe sur les routes, Mario?
0: Plutôt bien, rien à signaler pour le moment, tout est fluide, tout roule bien, donc prudence, bonne route si vous constatez le moindre embarras de circulation. Il y a un numéro à composer, celui du RTBF Mobile Info, 0800 48 400. Prudence, bonne route avec Typique.
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0: c'est Ovlo. Vous écoutez mon single des fleurs avec Stromae.
1: Des fleurs, toujours des fleurs, évidemment.
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0: à 6h35. Sortez pique, bon réveil, merci si vous venez de nous rejoindre à l'instant. Il y aura Louisa dans un instant.
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0: Avant ça, petit débat.
2: Petit débat qui, je suis sûre, va vous faire réagir ce matin. 0471 200 300, ça se passe sur le WhatsApp, c'est totalement gratuit. Quand on est en couple, quand on est en famille, ou même, regardez, entre collègues, parfois on se prend la tête.
0: Pourquoi ?
2: Sur une manière de faire les courses. Il y a des personnes qui vont faire leurs courses, voilà, le temps est compté, 10 minutes top chrono, 20 minutes grand max, on va dans un magasin, on prend tout ce qu'on a à faire, on rentre à la maison et c'est fini, c'est derrière nous. Et puis t'as les personnes qui mettent 3 heures, mais pas forcément 3 heures dans le même magasin, 3 heures parce que la viande, elle est meilleure chez le boucher, le poisson chez le poissonnier, il faut passer à la boulangerie pour le petit pain, et puis les légumes, ils sont meilleurs dans ce magasin-là, alors que les fruits, ils sont meilleurs là-bas, et puis, oh non, attends, et vous faites 15 magasins pour faire votre course. Est-ce que vous êtes pour ou contre faire 15 000 magasins différents pour les courses?
0: Bah moi, j'aime bien.
2: Oh non,
0: ah,
2: Mario.
0: Si vous... bien.
2: Oh non, mais c'est pas possible. Mais tu perds combien de temps? Tu passes la journée à faire tes courses?
0: Bah oui, ça prend un peu plus de temps, bien évidemment. Mais je trouve ça chouette.
2: Mais non.
0: T'achètes exactement ce que tu veux, comme tu le veux, quand tu veux et où tu veux finalement.
2: C'est vraiment ça?
0: Mais ouais.
2: Genre samedi c'est les courses et tu passes tout ton après-midi parce que tu peux aller dans 3 magasins différents.
0: Je passe pas forcément tout mon après-midi, mais c'est pas forcément le samedi. Tu vois, t'étales ça sur plusieurs
2: la
0: jours, ouais.
2: Oh ouais, mais quand même.
0: Quand tu passes devant ce magasin-là, ben bah, hop, tu prends ça, puis tu sais que tel jour tu vas passer là-devant, tu vas prendre ça, et voilà.
2: Ça veut dire que t'as quand même un sacré planning et une sacrée organisation de niveau bouffe, quoi.
0: Bah, finalement, ça va assez vite, quoi. Tu en fonction de ce que t'as envie, tu vas faire tes courses.
2: Oh non, mais moi, je peux pas. Et non, vraiment, moi, les courses, c'est le genre de truc, ça doit aller vite, quoi.
0: Mais même quand
2: je déteste perdre du temps pour faire les courses.
0: Moi, quand je suis dans un magasin, j'aime bien de regarder, de passer dans tous les rayons, et tu vois, j'adore.
2: Oh non, vraiment. Et je pense que c'est là le truc, c'est moi, c'est vraiment action, réaction. Je vais faire les courses, ça doit durer 10 minutes. Je passe dans tous les rayons, pop, je vais au plus vite. Merci. Au revoir.
0: En plus,
2: quoi,
0: tu vois, à chaque fois qu'il y a des nouveautés, tu dis, oh, ça c'est nouveau, je vais essayer. Moi, je suis le premier pigeon que le marketing peut avoir. Hein. Ah, vraiment?
2: Bon, ça, moi aussi, je t'avoue, quand il y a un truc nouveau marketing un peu, voilà, un peu sympa, je tombe dans le panneau. Ça, c'est clair, j'ai envie de goûter, j'ai envie de tester. Mais sinon, oh non, ça doit aller vite, quoi.
0: Et vous, comment vous faites? Est-ce que vous faites vos courses pour qu'elles soient rapidement pliées parce que finalement, ça vous prend la tête? Ou bien, finalement, vous faites plusieurs magasins, vous allez à un endroit, puis à un autre. Dites-nous sur le WhatsApp de Tipeee, 0471 200 300.
2: Ne parlons même pas quand il y a des promos dans un magasin pour, j'en sais rien moi, les produits frais. Ne parlons même pas quand il y a des promos dans l'autre magasin pour tout ce qui est boulangerie. Et que, oh non, et alors il faut faire tous les magasins avec tous ces petits bons de promo. Oh non, non, non, non, non. Ça, je peux pas. Je préfère acheter les marques les moins chères dans un seul magasin et ne pas me prendre la tête que de faire 15 magasins différents.
0: Mais tu vois, par exemple, je vais te donner un exemple qui va te parler directement. Tout ce qui est nourriture italienne, moi j'aime bien. Tu vois, et t'as des magasins qui sont spécialisés là-dedans. Mais du coup, je vais là, mais t'as pas tout. Donc tu vas faire d'autres magasins. Tu vois.
2: Oh, je peux pas. Mais dites-nous sur le WhatsApp 0471 200 300, c'est totalement gratuit.
0: Et si la bouffe c'est sacré, les courses aussi, Vanessa, ok?
2: Oui, oui, on est bien d'accord.
0: On les fait mais avec
2: alors,
0: soin.
2: Non, mais tu vois, mais alors pour ces trucs, comme tu dis, la nourriture italienne ou quoi, je sais que quand je suis chez ma nonna, chez ma grand-mère, bah elle aurait été
0: tiens, on se sert des autres.
2: Bah oui, à la maison, je mangerai du pain et du fromage, mais j'irai chez ma nonna qui aurait été chez le petit magasin italien où elle aura fait ses bonnes courses, tu vois.
0: Allez, 0471 200 300, dites-nous comment vous fonctionnez. On écoute Bruno Mars.

0: On a déjà ouvert un débat ce matin.
1: Oui, totalement.
0: Allez, t'es parti.
1: J'étais en train de danser sur la musique.
0: On l'avait perdu là pour le coup.
1: Attends, il y a Luisa quand même qui est en train de chanter.
0: Oh, excuse-nous, attends, il y aura Taylor Swift aussi. Non mais repars.
1: J'étais en train de danser sur ma chaise. Non oui, c'est vrai qu'on a ouvert un débat et ça se passe sur le WhatsApp 0471 200 300, c'est gratuit. Est-ce que quand vous faites vos courses, vous êtes pour ou contre faire un milliard de magasins différents parce que, bah, je sais pas, le pain est meilleur à la boulangerie, il faut aller chez le boucher pour la viande, le poissonnier pour le poisson, et puis les fruits sont meilleurs d'un côté, les légumes de l'autre. Est-ce que vous faites plein de magasins différents selon les articles que vous préférez à gauche ou à droite, ou est-ce que vous faites un magasin, ça doit être simple et efficace, et on n'en parle plus, merci, bonsoir. Il danse aussi maintenant.
0: Bah quoi, je parle pas moi.
1: Ça se passe sur le WhatsApp 0471 200 300. On revient sur vos réactions dans un instant.
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0: juste avant 7h, sort typique, il y aura Craig David en playlist.
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0: Mais avant ça, il y a un petit débat qu'on fait avec vous.
2: On vous pose la question de savoir ce matin si vous êtes pour ou contre, quand vous faites les courses, faire plein de magasins différents parce que bah, y a des articles qui sont meilleurs dans un magasin et puis vous préférez aller chez le boucher pour la viande et puis chez le poissonnier pour le poisson et puis etc. etc. Est-ce que vous êtes pour ou contre faire plein de magasins différents ou est-ce que ça doit être simple et efficace ? 0471 200 300, vous avez réagi.
0: Alors nous dans l'équipe, c'est très clair, Vanessa elle va au plus rapide, elle fait tout en 30 minutes, ça doit être plié.
2: Oh oui.
0: Courses rangées dans le frigo. Moi j'aime bien faire le tour de la Belgique et aller dans plusieurs magasins pour acheter absolument ce que j'ai envie.
2: Ouais, et puis vous avez du pour et du contre sur le WhatsApp. On a un message de Scotza qui dit: moi quand j'étais plus jeune, je n'allais que dans un seul magasin, mais pas par contre pas de liste de courses, et je faisais rayon par rayon à mon aise.
0: Christelle, à mon avis, elle aime bien que ça aille vite aussi. Elle nous dit sur le WhatsApp de Typique: en général, je passe une commande sur Collect & Go.
2: Ah mais oui, mais ça va vite ça. Voilà.
0: Et puis elle fait le reste de ses courses dans d'autres supermarchés quoi.
2: Ouais.
0: Mais finalement, c'est vrai que tu prends à la maison directement, enfin tu vas chercher le plus grand, on prépare pour toi quoi.
2: Mais c'est vrai que mes parents me disent souvent que je devrais faire ça, vu que je n'aime pas faire les courses, que je devrais faire les courses en ligne et les chercher quoi.
0: Est-ce que c'est pas plus cher ?
2: Non, je crois pas. Hein.
0: Après, c'est un service en plus, donc
2: ah
0: ce
2: oui, c'est
0: logique.
2: Vrai que peut-être que tu payes le service. Ouais. Moi, j'en sais rien du tout. On a un message d'Eric qui, pour lui, ça ne le dérange pas de faire plusieurs magasins, mais c'est deux magasins grand maximum.
0: Après, tu vois, les collecting go, les trucs, je trouve que ça enlève le charme de faire les courses, de pousser ton petit caddie dans les allées.
2: Ouais,
0: de...
2: Mais si t'aimes pas faire les courses.
0: Mais moi, j'aime bien.
2: Oui, mais c'est ça le truc. Toi, t'aimes bien, donc ça te dérange pas de passer du temps. Mais si t'aimes pas, puis c'est du temps perdu. En vrai, c'est du temps perdu. Oh là là. Oh ouais. T'imagines tout ce que. Tu pourrais faire du sport pendant ce temps-là, Mario. Pourquoi t'as pas le temps de faire du sport ? Parce que tu fais tes courses.
0: Bah, j'achète à manger.
2: Mais justement. Message de Yavanna qui dit: moi, j'envoie monsieur les faire, c'est plus simple comme ça. Voilà. Et s'il veut faire 45 000 magasins, il peut en faire aussi. On a Arnaud qui nous dit: Team Mario, 90% du temps, pour faire mes courses, la bouffe, c'est sacré.
0: Continuez à nous dire 0471 200 300, comment vous faites vos courses. Est-ce que vous voulez que ça aille très très très vite? Ou bien non, peu importe, vous aimez bien le faire, vous prenez votre temps. On lit toutes vos réactions évidemment sur le WhatsApp de Typique.
2: C'est totalement gratuit, allez-y. En attendant, côté musique, on vous passe Muse. Et là tout de suite, c'est Craig David.

0: vraiment pas mal, hein, le dernier Muse.
1: Ouais, j'aime vraiment bien.
0: On démarre une nouvelle heure, sortie pique, on y est avec Ugel.
1: On écoutera Moving to the Sun et puis du soleil, on aura encore en playlist avec Roméo et Elvis.
2: C'est drôle, c'est le nom de la chanson.
1: Ah ouais. Soleil.
2: Ouais. Ah, c'est pour ça que tu le dis.
1: Ben oui.
0: D'accord, tout bonjour. On est lundi aujourd'hui, c'est une nouvelle semaine qu'on démarre. On est ravis d'être avec vous. Salut Vanessa.
1: Salut Mario, bonjour tout le monde. Bienvenue, c'est le réveil de Typique. 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RTBF Typique, il est 7h01. Mais avant de faire le plein de good music à 7h, on s'informe, c'est avec toi Mario.
0: Le climat s'affole et c'est l'été de tous les records. Les océans n'ont jamais été aussi chauds. Près de 21 degrés de moyenne en juillet, c'est quelques décimales de plus que le record qui date de 2023. L'observateur européen Copernicus qui révèle ce matin ces données pointe deux facteurs. Le réchauffement climatique d'abord, mais aussi le retour du phénomène épisodique El Niño, particulièrement puissant cette fois-ci. Toujours selon Copernicus, la température moyenne au sol en Europe de l'Ouest sur la période juin-juillet n'a jamais été aussi élevée. Cette chaleur, cette sécheresse que nous connaissons cette année, elle entraîne plus que jamais des incendies. La France est particulièrement touchée. Un nouvel incendie d'ampleur s'est déclaré hier en Lozère. Il a déjà parcouru 153 hectares. 270 pompiers sont sur le front, appuyés par des canadaires. Incendie dramatique aussi au Canada, dans l'ouest du pays. Une octogénaire a péri en tentant de fouiller sa maison. Plus de 20 000 résidents de Colombie-Britannique ont déjà dû quitter précipitamment leur domicile. Et puis cet avertissement à l'égard d'Israël, à présent lancé par le représentant du Conseil de paix pour le territoire palestinien, Nikolai Mladenov, estime que le plan américain constitue la seule voie à suivre pour éviter une nouvelle attaque similaire à celle du 7 octobre 2023. Ce plan, approuvé par le Hamas, il a été rejeté hier par le gouvernement de Benjamin Netanyahou, mettant au point mort les avancées vers une paix durable dans la région. Un mot de sport pour terminer. En foot, la première victoire du championnat s'est conclue hier soir. Victoire d'Anderlecht contre la Louvière 2-1. Même score entre l'Antwerp et Beveren. Et enfin, on note deux grands rendez-vous qui débutent en ce lundi. La phase course de l'Euro de natation à Paris et puis l'Euro d'athlétisme à Birmingham avec chaque fois une belle délégation belge. Typique. 7h03, la météo, ça donnera quoi pour ce lundi?
1: Ça va être un beau lundi, un peu plus chaud que les journées précédentes. On attend 22 degrés à la mer, 27 sur Bruxelles, de 28 à 30 degrés ailleurs, avec du soleil, quelques nuages, surtout l'après-midi, mais globalement, ce sera un bon lundi.
0: Et c'est une très très bonne nouvelle, évidemment, on en a d'autres. Ce matin, pour vous, on reste avec vous jusqu'à 9h. Ça, c'est la seconde bonne nouvelle. Vous voulez une troisième?
1: Oui, qu'on va offrir plein de gâteaux.
0: Exactement. Pour ça, il faut rester sur Typique. On vous expliquera dans un instant comment jouer. Voici Ugel. Bon réveil. Typique.

0: Alors, on continue évidemment ce matin, Roméo Elvis, dans un instant. Mais avant ça, comme promis, on a du cadeau pour vous. Et on était en train de se dire avec Vanessa que le cadeau de ce matin, il va faire plaisir à pas mal d'entre vous.
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1: 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En attendant, côté playlist, on retrouve Roméo Elvis. Bon début de journée, tout le monde, vous êtes à l'écoute de Typique.
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0: 7h10, sortie pique. Bon début de journée, bon lundi avec nous.
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0: Bonjour, bonjour, j'espère que vous allez bien. On est ravis de démarrer cette nouvelle semaine avec vous sur Typique.
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0: On vous appelle dans un instant, c'est promis. Ce qu'on vous promet aussi, c'est Ducci pour la suite. Et puis Jonas Blue, c'est ce qui arrivera dans une poignée de secondes, 7h12.
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0: bon début de journée avec Typique, que vous soyez à la maison ce matin, que vous soyez en route pour le boulot, que vous soyez déjà arrivé au boulot peut-être.
1: Ouais, on va jouer dans un instant, vous allez aussi pouvoir jouer avec nous.
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0: Tous les jours, tous les matins, sur Typique, on relève du défi. C'est vous qui le relevez plutôt. Et ce sera même Sullivan ce matin. Salut Sullivan.
1: Salut Sullivan.
3: Bonjour, bonjour, bonjour Mario, comment allez-vous?
0: Bah, ça roule
1: et toi? Super, et toi?
3: Ouais, ça va très bien, journée au boulot, donc voilà.
0: Bah, courage pour ça, déjà.
1: Journée au boulot, t'as peut-être besoin de te défouler, c'est ce que tu nous disais, tu veux te défouler avec ta femme. Eh bien, t'as bien compris, parce qu'on va peut-être t'envoyer tes accès pour défoule.
0: Alors, pour ça,
3: magnifique.
0: Sullivan, nous allons jouer avec toi. On va tourner la roue déjà, puisque c'est cette roue qui va nous dire à quel jeu on va jouer dans un instant.
1: Ce sera un jeu musical.
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0: Un petit cocktail, Sullivan.
3: Avec plaisir.
0: Allez, parfait. Cocktail dans lequel tu vas reconnaître des artistes, des chansons. Il y en aura quatre, tu dois en retrouver deux. Donc pour nous proposer deux artistes ou deux chansons, tu nous donnes simplement les noms des artistes ou bien les titres. Ça marche ?
3: D'accord.
1: Ce qui est cool avec le cocktail, c'est que c'est vraiment des années et des styles différents qui sont mélangés dedans. C'est le but d'un cocktail.
0: Ouais.
1: Et si vous avez aussi les bonnes réponses, ça se passe sur le WhatsApp 0471 200 300, c'est gratuit.
0: Sullivan, on est parti. Oui. Le voici, ce cocktail. Oui.

0: Ivan, c'est un cocktail gentil. Hein.
1: Oui, très, je pense.
0: Voilà, c'est un cocktail du lundi, tu vois, pour bien démarrer la semaine.
2: Oui. Qu'est-ce que t'as reconnu dans ce cocktail?
1: Donc, j'ai reconnu Katy Perry, The Weeknd. J'ai reconnu également Stromae, The Weeknd, je pense que je l'ai dit.
2: Ouais.
1: Et le dernier, c'est, alors que je l'ai chanté dans les mariages, etc. Mais je ne l'ai plus.
2: Bah, écoute, il fallait deux bonnes réponses dans tous les cas. Tu nous en as donné trois et c'est trois bonnes réponses.
0: Bravo!
2: Félicitations, Sullivan, tu repars avec tes accès pour défouler. Il y avait effectivement Katy Perry, Firework, Stromae, Papa Outé, The Weeknd avec Save Your Tears. Et le dernier, c'était Louise Attaque, Je t'emmène au vent.
1: Oui, voilà, Louise Attaque.
0: C'est ce morceau que tu chantais dans les mariages, Sullivan.
1: Exactement.
0: Tu es chanteur dans les mariages ou tu es le gars à 3h du matin sur la piste?
1: Voilà, c'est ça.
0: Ok. Bon, écoute, c'est bien.
2: On est un peu tous ce gars-là.

0: C'est pour moi, t'inquiète.
1: Sylvain, encore bravo. Tu repars avec tes accès pour des foules, on t'envoie ça à la maison.
2: C'est super, merci beaucoup.
1: Et passe une bonne journée.
2: À
1: bientôt, ciao.
2: À bientôt, oui, au revoir.
1: On va jouer ensemble dans un instant, on va continuer puisque ce matin et tous les matins sur Tipeee, vous repartez avec plus de 2000 euros de cadeaux.
0: On a un coffre ici en studio rempli de cadeaux. Le but, c'est que vous veniez sur antenne avec nous pour ouvrir ce coffre. Vous nous proposez 4 chiffres, la combinaison du cadenas qui referme le coffre. Et si c'est le bon code, vous repartez avec tous les cadeaux.
1: Gorillaz, dans un instant. Et juste avant, voici Camille Mbé.

0: route, hein. Si vous êtes en route direction de boulot ce matin pour démarrer la semaine, il y a ceux qui sont en vacances, qui partent peut-être en vacances.
1: Oui, vous avez bien raison, profitez si c'est le cas. Bonjour.
0: On espère que vous allez bien, qu'on a passé un bon week-end, qu'on est prêt là pour démarrer la semaine par ce lundi 10 août.
1: On vous rappelle que le WhatsApp est ouvert, 0471 200 300. Dites-nous si vous allez taffer, si vous êtes en vacances, si vous êtes, je sais pas, à l'étape du petit-déj ou à la maison peut-être aujourd'hui. 0471 200 300. C'est totalement gratuit, on lit tous vos messages et on y répond.
0: Un petit Miley pour la suite.
1: Ça va faire plaisir. Elle arrive avec End of the World. Je vois arriver Heaven aussi avec Iron.
0: Malcolm Todd, on n'oublie pas. Il arrive dans une poignée de secondes, sur Tipeee. Restez bien là, bon début de journée avec nous.
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0: 7h30 sur la route ce matin, comment ça se passe?
1: Eh bien, 10 petites minutes de ralentissement, c'est sur le 19 en venant d'Anvers vers Bruxelles. Il y a des travaux à Macquelon. Pour le reste, ça roule. Prudence, patience, bonne route.

0: Est-ce que vous êtes bien réveillé ce matin ou alors on en remet une petite couche?
1: Il va falloir être bien réveillé parce que là tout de suite on va avoir besoin de vous. On vous donne déjà le numéro du WhatsApp 0471 200 300, c'est gratuit.
0: Shakira arrive dans un instant, Shaggy aussi.
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0: Shaggy, c'était la petite couche en plus.
1: Oh, mais j'aime bien moi Shaggy.
0: Voilà.
1: Le genre de souvenir qui fait plaisir surtout, ce sera It Wasn't Me.
0: On l'écoute dans un instant. Avant ça, sondage, et vous tentez de deviner à quoi correspond ce sondage, puisque je vous dis ce matin que dans la famille, 11% des gens pensent qu'ils le sont. Mais qu'ils sont quoi?
1: 0471 200 300, c'est gratuit. Moi, je dirais le fils du facteur. Non, je sais pas.
0: Non.
1: Ou la fille, hein, d'ailleurs, peu importe, mais je veux dire...
0: On n'est pas là-dessus.
1: Le ou la préférée, tiens.
0: Non.
1: C'est pas ça. C'était combien le pourcentage?
0: 11%, donc c'est pas...
1: C'est pas énorme.
0: C'est pas énorme. C'est quand même... voilà. Une dizaine de pourcents, quoi.
1: Le ou la plus intelligente?
0: Non, c'est pas ça non plus. Dans la famille, 11% des gens pensent qu'ils le sont. Mais ils sont comment? Ils sont quoi?
1: Ils ont un don, je sais pas.
0: Ils ont pas de don.
1: Ils lisent dans les pensées, j'en sais rien.
0: Ils ont pas de don particulier non plus. Si vous avez une
1: ça
0: idée, allez-y sur le WhatsApp du Typique. 0471 200 300. Dans la famille, 11% des gens pensent qu'ils le sont. Je sais pas, pensez peut-être chez vous, dans votre famille, dans les gens qui vous entourent.
1: Moi, je sais pas du tout comme ça.
0: Tout le monde ne pense pas ça, mais ça arrive à 11%.
1: Bah, tu sais quoi, moi je vais réfléchir encore. 0471 200 300.

0: 6 sur Typique. Bon début de journée, bon lundi avec nous. Julien Doré dans un instant, Adèle House.
1: Ça c'est tout nouveau, ça vient de rentrer en playlist. C'est Ain't In LA. Et puis tous vos messages aussi sur le WhatsApp 0471 200 300, parce qu'il y a un sondage en cours.
0: Dans la famille, 11% des gens pensent qu'ils le sont. Mais ils sont quoi?
1: C'est à vous de réagir sur le WhatsApp. On revient sur tous vos messages dans un instant.
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0: Il va être 8h dans un instant sur Topic pour aller jusque là. Les Chemical Brothers en playlist.
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0: Avant ça, on est sur un sondage ce matin qui vous a pas mal fait réagir sur le WhatsApp de Topic. Continuez d'ailleurs, 0471 200 300. Dans la famille, 11% des gens pensent qu'ils le sont. Mais ils sont quoi? Comment?
2: Un message de Pascal qui nous dit 11% pensent qu'ils ont été adoptés.
0: Non, c'est pas adopté.
2: Alain nous parle d'être plus embêtant que les autres.
0: C'est pas ça non plus.
2: Plus intelligent, c'est Céline qui nous dit ça.
0: Non, mais c'est plus quelque chose.
2: Alors, qu'est-ce qu'on nous dit d'autre? Parce qu'on a plein de messages qui n'ont rien à voir aussi dedans. On a un message de Yannick qui nous parle d'être les plus drôles.
0: C'est pas le plus drôle.
2: Yves, Radin.
0: Non.
2: HP, c'est Cathy qui nous dit
0: c'est
2: ça au potentiel.
0: C'est pas HP non plus, c'est pas une question de potentiel.
2: Pierrot nous parle d'être le meilleur de la famille.
0: Non. C'est pas le meilleur non plus.
2: Être mieux, c'est Didine qui nous dit ça.
0: C'est pas être mieux non plus. Je vous le donne. Dans la famille, 11% des gens pensent qu'ils sont le plus beau.
2: Ah !
0: Voilà.
2: Et c'est un sondage pour Mario.
0: Bon, je me dis que quand je vois la tranche de ma sœur, ça se tient finalement.
2: La pauvre ! Elle nous écoute ce matin ou pas ?
0: J'en sais rien.
2: C'est pour ça. Ah, t'en sais rien, je croyais non.
0: Non, mais.
2: Pauvre.
0: Est-ce que c'est pas un peu vrai ? Est-ce que quand on réfléchit comme ça, parce qu'on l'a fait, on a fait l'exercice en antenne, bien évidemment, est-ce qu'on se dit pas ? Bah ouais, finalement, ça va, c'est moi le mieux.
2: Oh,
0: quand
2: non,
0: vous regardez, je sais pas, vos cousins, ce genre de choses. Hein ?
2: Je ne me prononcerai
0: pas. Elle n'ose
2: pas.
0: Elle n'ose pas.
2: Je ne me prononcerai pas. 0471 200 300, c'est gratuit. Est-ce que vous êtes d'accord avec ce sondage ou pas ? Est-ce que vous pensez être le plus beau, la plus belle de la famille ? Pourquoi tu rigoles ?
0: Parce que je sais ce que tu penses.
2: Et toi, de toute façon, t'es soi-disant le plus beau, soi-disant, pas soi-disant d'ailleurs, l'enfant roi. C'est fou cette histoire.
0: Bah quoi ?
2: Est-ce que la maman de Mario nous écoute ce matin ?
0: Probablement.
2: Et Mario me raconte des histoires. C'est à cause de ça que tu crois être le plus beau. T'es trop chouchouté par ta maman.
0: Exactement. Mais c'est un truc que tout le monde me dit.
2: Ah non, c'est vrai. Quand tu me racontes des trucs, je me dis mais. Oh, mais t'as de la chance. T'as de la chance.
0: Passons à autre chose, d'accord. 0471 200 300, c'est le WhatsApp de Topic. Vous réagissez là-dessus, bien entendu. Il y a pas de mal, hein, si vous nous dites bah ouais. Ouais, moi je suis le plus beau de la famille. Eh bien, dites allez-y,
2: nous.
0: Vous le dites.
2: Dites-nous sur le WhatsApp 0471 200 300, c'est gratuit.
0: Les Chemical Brothers pour aller jusqu'à 8h sur Topic.

0: C'est une nouvelle heure qu'on démarre ce matin sur Typique avec Cat Sai dans un instant.
1: Dans la suite, une révélation belge que vous avez découvert ici avant tout le monde sur Typique, c'est Thomas Hamilton.
0: On va écouter Why Do You dans un instant. Bonjour tout le monde, on est lundi aujourd'hui, on est ravis de démarrer cette semaine avec vous. Salut Vanessa.
1: Salut Mario, bonjour tout le monde, bienvenue, c'est le réveil de Typique. Radio, TV, digital. RTBF Typique, il est 8h. Avant tout ça, à 8h on s'informe et c'est avec toi Mario.
0: Le climat s'affole et c'est l'été de tous les records. Les océans n'ont jamais été aussi chauds. Près de 21 degrés de moyenne en juillet, c'est quelques dixièmes de plus que le précédent record qui datait de 2023. L'observatoire européen Copernicus qui révèle ses données ce matin pointe deux facteurs. Le réchauffement climatique d'abord, mais aussi le retour du phénomène El Niño, particulièrement puissant cette fois-ci. Toujours selon Copernicus, les températures moyennes au sol en Europe de l'Ouest sur la période juin-juillet n'a jamais été aussi élevé. Et cette chaleur, cette sécheresse que nous connaissons cette année entraîne plus que jamais des incendies. La France est particulièrement touchée. Un nouvel incendie d'ampleur s'est déclaré hier en Lozère. Il a déjà parcouru 153 hectares. 270 pompiers sont mobilisés sur le terrain, appuyés par des canadaires. Des incendies dramatiques aussi au Canada, dans l'ouest du pays. Une octogénaire a péri en tentant de fuir sa maison. Plus de 20 000 habitants de Colombie-Britannique ont déjà dû quitter précipitamment leur domicile. Cet avertissement aussi à l'égard d'Israël à présent. Il est lancé par le représentant du Conseil de paix pour le territoire palestinien, Nikolai Mladenov. Il estime que le plan américain constitue la seule voie à suivre pour éviter une nouvelle attaque similaire à celle du 7 octobre 2023. Ce plan approuvé par le Hamas a été rejeté hier par le gouvernement de Benjamin Netanyahou, mettant au point mort toutes les avancées vers une paix durable dans la région. En mode sport, football, la première journée du championnat s'est conclue hier soir. Victoire d'Anderlecht contre la Louvière, 2 buts à 1, même score entre l'Antwerp et Beveren, 2-1.
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0: 8h02, la météo.
1: Eh ben la météo, elle est bonne, elle est belle. Un beau soleil pour tout le monde. Quelques petits nuages durant l'après-midi, mais la journée sera plutôt lumineuse. Et puis côté température, ça chauffe. 22 degrés, c'est ce qu'on attend en bord de mer. 27 degrés, c'est sur Bruxelles. De 28 à 30 degrés ailleurs, on va pouvoir profiter de ce lundi.
0: Est-ce qu'il ne serait pas temps d'ouvrir ce coffre ?
1: Oh oui, 2000 euros de cadeaux qui seront peut-être pour vous si vous trouvez la bonne combinaison du cadenas.
0: Ces 2000 euros de cadeaux, ils sont pour vous. Dans un instant, l'une ou l'autre d'entre vous qui nous écoutez ce matin, on va vous expliquer comment faire pour participer. Restez bien là, voici 4 sailles.

0: Il y aura Thomas Hamilton dans un instant sur Tipeee.
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2: 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Là, il est temps de prendre son téléphone et envoyer son petit message. En attendant, on vous passe Thomas Hamilton. Le voici en playlist. C'est Why Do You qu'on écoute à 8h07. Bon début de journée, tout le monde. Vous êtes sur Tipeee.

0: va écouter Elena ce matin sur Typique, 8h13. Bon début de journée avec nous.
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0: Ouais, on sait qu'il y a la battle qui va arriver dans un instant aussi. Battle années 90 2000 qu'on va faire ensemble dans les prochaines minutes. Souvent on se remémore comme ça nos petits plaisirs coupables. Ouais. Ça nous rappelle un tas de souvenirs, ce qu'on portait à l'époque, des buffalo, des fluos, des bandanas dans les cheveux aussi.
6: Ouais, c'est vrai qu'il y avait ces fameux bandanas. Et d'ailleurs, bandanas, on sait que la mode, c'est un cycle, ça revient tout le temps. Ouais. Et ben les bandanas, ils reviennent à la mode cet été. Ça a été adopté par Dua Lipa en New York il y a quelques temps. Ouais. Zendaya aussi a porté son fameux bandana. Bandana et les Bieber aussi. Et d'ailleurs bah ça revient tellement à la mode que sur internet, les recherches, elles ont bondi de 800%.
0: Mais j'avoue que c'est stylé quand même.
6: Ouais, c'est stylé. Moi j'aime bien. J'ai pas encore osé tester, mais parce qu'en plus, si tu mets mal ton bandana, il glisse et tu ressembles à rien.
0: Ouais, après, il faut
6: des techniques.
0: Faire le tour de ta tête aussi.
6: Ça dépend comment tu le mets, parce que tu peux le mettre genre en espèce de triangle et en effet, ça va sur ton front, ou alors tu laisses quelques mèches à l'avant. Et tu vois, c'est là où ça devient un peu complexe, un peu technique. Il y a plein de techniques pour bien mettre son bandana, ouais.
0: Bah peut-être que bientôt, dans les prochaines semaines, prochains mois, on aura tous un bandana autour de la tête.
6: Ouais, après, ce bandana, il a une histoire un peu mouvementée, parce que c'est vrai qu'on parle des années 90 et 2000, mais à la base, je sais pas si vous savez, mais les bandanas ça vient d'Inde.
0: Ah ouais?
6: Ah oui, à la toute base, ouais, ça servait pour s'attacher les cheveux, se couvrir le visage aussi, et c'était bien avant les années 2000. Ah, et puis ça arrivait en Europe, aux États-Unis, ça s'est popularisé, aujourd'hui on en porte tout le temps, voilà. Et c'est vrai qu'il y a eu une petite période où ça se voyait moins, mais là on en remet.
0: Moi je croyais que ça venait de l'époque des cow-boys.
6: Ah bah oui, aussi.
0: Ils étaient autour de leur bouche, autour de leur cou.
6: Aussi, mais à la toute base, bah,
0: d'accord,
6: c'était pas les cow-boys.
0: Bon, bah, si vous avez des bandanas sous la main, là, dites-nous si vous en portez, si vous êtes déjà à la pointe de la mode, puisque c'est en train de revenir. Est-ce que vous mettez parfois des bandanas dans les cheveux?
6: Ouais, vous nous dites ça sur le WhatsApp 0471 200 300, si vous avez des techniques aussi pour que ça tienne. Parce que moi, j'aimerais vraiment en mettre, mais ça m'a l'air compliqué, ça glisse dans les cheveux.
0: Ouais, à mon avis, oui, il faut bien le nouer derrière, quoi.
6: Et encore, à voir, mais dites-nous sur le WhatsApp 0471 200 300. Je vais peut-être aller chercher un tuto.
0: Oui, on va faire ça. Bon, la suite, on essaie de trouver un tuto pour ouvrir le coffre, pour repartir avec 2000 balles de cadeaux.
6: Aussi, c'est peut-être pour vous envoyez Typique par SMS au 6005 pour 1 euro par message. Typique au 6005.
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0: va écouter Damiano David dans un instant avec The First Time sur Tipeee.
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0: Mais avant ça, vous avez une mission. Trouvez le code secret qui vous permettra peut-être de repartir avec plus de 2000 euros de cadeaux qui seront peut-être pour Mickaël ce matin. Mickaël, salut, sois le bienvenu sur Tipeee.
2: Salut Mickaël.
3: Salut.
2: Mickaël, qui est un peu un papa poule. Mickaël, tu vas peut-être trouver des petits trucs à donner à tes enfants dans le coffre si tu repars avec les 2000 euros de cadeaux, parce que dedans, il y a un téléphone Samsung Flip 7, il y a une nuit pour deux personnes au château de Vigny, un casque Sennheiser Momentum 4 sans fil, une radio DAB+, une formule découverte relaxante au terme de spa, 4 accès pour Forestia avec les repas et tout ça, ce sera peut-être pour vous.
0: Mickaël, okay. Ce matin, oui. Il va falloir nous donner une combinaison à 4 chiffres qui permettra peut-être d'ouvrir le coffre du premier coup. Est-ce que tu as déjà réfléchi à ça?
3: Non, pas du tout, je vais vraiment y aller au hasard.
0: Mickaël, le hasard c'est très bien aussi. On t'écoute.
3: Alors, je vais partir sur 2570.
2: 2570.
0: On vérifie ça. Est-ce que c'est le bon code ou pas?
2: On tourne les chiffres.
0: Mickaël, visiblement, c'est pas le code qu'on cherche ce matin.
2: Mais rien n'est perdu, tu vas avoir 30 secondes supplémentaires. 30 secondes supplémentaires, on va partir de 2570. Je vais te dire si c'est plus ou si c'est moins. Et au bout des 30 secondes, le but est quand même

0: Plus.
1: 7800.
0: Plus.
1: 9005.
0: Moins.
1: 9002.
0: Moins.
1: 8009.
0: Moins.
1: 8270.
0: Plus.
1: 8280.
0: Plus.
1: 8470.
0: Plus.
1: 8560.
0: Moins.
1: 8555.
0: Aïe, aïe, aïe, c'est terminé.
2: Ça, c'est le plus frustrant, c'est que Mickaël, mais t'as tourné autour.
0: Ah oh, oui, oui, mais t'étais à côté.
2: J'ai cru que tu l'avais à un moment donné.
0: T'étais à côté,
1: mais... Ouais, mais moi aussi. Mais bon, c'est pas grave, le but c'est de participer.
0: Ouais, et puis surtout quand on vient jouer ici sur antenne avec nous sur Tipeee, on repart jamais les mains vides, on t'envoie un pack Tipeee à la maison, Mickaël.
1: Ouais, c'est génial.
2: Bon,
1: merci,
2: bah,
1: en tout cas.
2: Passe une belle
1: journée du travail, ça fait toujours plaisir.
2: Ah bah voilà. Mickaël, passe une bonne journée, merci d'avoir joué avec nous.
1: Merci aussi.
2: Tu retentes quand tu veux, bien évidemment. Mickaël a tourné autour. On était vraiment à côté.
0: Donc, ouais, si vous avez écouté, faut prendre des petites notes tous les matins.
2: Demain, il est pour vous. Demain, il est pour vous, on croise les doigts. Bon, Ariana Grande, pour la suite, on avance vers la battle aussi, années 90-2000, tout à l'heure. On va vous proposer chacun un morceau. C'est vous qui allez les dispatcher. Et ces morceaux, on écoutera votre choix.
0: Et je sens que ça va encore être très, très, très serré ce matin. Mais avant tout, voici Damien O'David avec The First Time sur Tipeee. Ah, ça...

0: Flori. Dans un instant, on sera Typique. Il y aura Harry Styles aussi. Bonjour. On espère que vous allez bien, que vous êtes en forme ce matin. On va vous raconter un peu ce qui se passe dans le studio. Vanessa ne peut pas parler pour le moment puisque Vanessa est en train de déjeuner.
1: Mais oui, j'ai des œufs. J'ai les mains dégoûtantes. J'arrive même pas à prendre mon casque et le micro en main. Et j'ai encore plein d'œufs dans la bouche.
0: Allez, on avale.
1: Il fallait qu'Ariana Grande chante encore un petit peu.
0: À un moment donné, voilà. Bon, on va. Il y a la battle qui arrive dans un instant. T'auras fini de manger d'ici là.
1: J'espère. Mais j'ai 3 œufs. Hein. 3 œufs, quand même, ça prend son temps.
0: Ah oui, parce que là, un œuf avalé en 3 minutes, ouais, c'est quand même.
1: Oh, dis. J'avais les mains toutes sales.
0: Bon. Battle, donc, années 90, 2000. On va vous proposer un morceau chacun. C'est vous qui allez nous départager via le WhatsApp de Typique 0471 200 300. Battle qui, à mon avis, va plutôt tourner à mon avantage aujourd'hui.
1: Tu crois? Je sais pas. J'ai été choisir la chanson francophone la plus écoutée de tous les temps.
0: Et moi, j'ai été choisir une chanson, non pas en français, d'accord, c'est en anglais, mais d'un énorme groupe.
1: Ouais, mais c'est vous qui allez nous départager, de toute façon.
0: Tu me laisses terminer?
1: Vas-y.
0: D'un énorme groupe.
1: Tu l'as déjà dit.
0: Eh ben, il est vraiment très énorme.
1: Mais tu l'as déjà dit, tu te répètes.
0: Pas grave. On écoute ça dans un instant. Vous êtes sur Typique, restez là.
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0: Mais elle vient de remettre un œuf en bouche, c'est pas possible ça.
1: Mais non, mais en plus il se casse mal, ça m'énerve.
0: Oh là là, c'est ça qui déjeune. Hein.
1: 8h31 minutes.
0: Excusez-la.
1: Mais quoi, j'ai le droit de manger?
0: Oui, bien sûr.
1: 8h31 minutes, comment ça se passe sur les routes?
0: Ça ralentit sur le 40 Liège en direction d'Aix-la-Chapelle à hauteur de Votem. Vous perdez 15 minutes si vous circulez entre Barchon et Votem vers Bruxelles. Par contre, vers Aix-la-Chapelle entre Loncin et Votem, là vous perdez 10 minutes pour le moment. Ça ralentit également sur le 19 en venant d'Anvers. Vous perdez 20 minutes puisqu'il y a des travaux à Macquelen pour le moment. Donc prudence et bonne route. Vraiment, vous devriez voir ce qui se passe.
1: Mais non, mais ça m'énerve.
0: Elle se bat avec son œuf.
1: Mais oui, mais ça se casse mal. J'ai plein de coquilles partout, quoi.
0: Voilà,
1: comment c'est possible? Mais non, mais normalement, tu vois, j'ai une technique. Tu tapes l'œuf contre quelque chose de dur, ouais. Tu le roules, et alors la coquille est censée partir toute seule.
0: Ah oui.
1: On m'a appris cette technique il n'y a pas longtemps. Mais j'ai cassé l'œuf et j'ai plein de coquilles partout.
0: Ok, tu diras à la personne qui t'a appris cette technique que c'est pas une technique qui fonctionne.
1: Ça m'agace.
0: Harry Styles, Big Flo Oli. Ce sera la suite sur Typique, 8h32. Restez là.

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0: 8h37. On y est. Il est l'heure de la battle ce matin. Battle année 90-2000.
1: Et on vous propose tous les deux, Mario, une chanson. C'est à vous de nous départager. Ça se passe sur le WhatsApp 0471 200 300 ce matin. Je suis pas sûre de moi, mais il y a une chose dont je suis sûre, c'est que je vous propose la chanson la plus écoutée, la chanson francophone la plus écoutée de tous les temps.
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0: C'est dangereux de faire ça.
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1: Et puis je sais pas ce qu'elle dit.
2: 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Si vous voulez faire...
0: Bon, c'est gênant, on passe à mon morceau du coup.
1: Non, si vous voulez faire un petit karaoké tous ensemble. Moi, je vais chanter dans le studio. Si vous voulez chanter avec moi, vous envoyez Vanessa sur le WhatsApp 0471 200 300.
0: Tu sais que si c'est la chanson la plus écoutée de tous les temps, enfin la chanson francophone la plus écoutée de tous les temps, on peut être lassé par cette chanson. On l'a tellement écoutée qu'on pourrait être lassé.
1: Mais non, parce qu'on l'entend plus trop. Je sais pas pourquoi Indila, on l'entend plus, même dans tu vois, la petite pique à l'ancienne ou quoi, on la passe rarement. D'accord. Du coup, là, c'est l'occasion.
0: Bon, j'ai un autre choix pour vous, c'est le mien ce matin.
1: Oh, mais c'est pas drôle. On sait pas chanter.
0: Après, on fait une battle, hein. On fait pas un stand-up. Là.
1: C'est pas vrai. Voilà. Moi, je suis humoriste.
0: Ah oui, pardon, j'avais pas vu.
1: Mais si, je te fais rire.
0: Bon, ben REM, on pourrait l'écouter tout à l'heure. Ils sont face à Indila ce matin. Si vous voulez écouter REM, vous envoyez Mario sur le WhatsApp de Tipeee.
1: Mais non.
0: 0471 200 300. Par contre, si vous voulez écouter Indila, on va quand même le dire.
1: Ouais.
0: Vous envoyez Vanessa.
1: Exactement, je pense que c'est un bon lundi pour un karaoké géant. Je dis ça, je dis rien, vous envoyez Vanessa 0471 200 300 si vous voulez chanter.
0: Ça vous de jouer sur le WhatsApp de la radio, c'est complètement gratuit. Votre choix musical, on l'écoutera dans quoi, 20 minutes, ça vous va?
1: On fera ça dans tous les cas, je dis ça, je dirais, il y a un peu trop de Mario à mon goût sur le WhatsApp.
0: Eh bien, c'est parfait, continuons.

0: On écoutera Indila ou bien REM dans un instant.
1: Mais on sait pas, c'est égalité pour l'instant sur le WhatsApp.
0: Donc il faut voter. Allez-y. Vanessa vous propose d'écouter Indila avec Dernière Danse. Si vous voulez l'écouter, vous envoyez maintenant Vanessa sur le WhatsApp de la radio. Par contre, je vous propose le morceau de REM, Losing My Religion.
1: On pourrait
0: l'écouter aussi.
1: On vous rappelle que le numéro c'est quand même le 0471 200.
0: Mais tu te rends compte que j'ai pas fini de dire pour écouter REM, vous envoyez Mario sur le WhatsApp de Tipeee.
1: Mais tu viens de le dire.
0: Non, j'ai dit pour toi. Et comme t'as entendu que je l'avais dit pour toi, on s'est dit bon, ça va finalement, on a fait le taf quoi. Alors que non.
1: Bah moi j'ai compris, tu l'avais dit.
0: Mais non. T'es libère pour la suite, on l'écoute.
1: Bon, on va l'écouter là tout de suite. 0471 200 300, c'est sur le WhatsApp que vous votez. Finalement, une battle où on se dispute pas, c'est pas une battle.
0: On vote en masse.
1: On vote Vanessa.
0: On vote Mario pour RE.
1: Vanessa. D'accord. Vanessa. On va chanter un petit karaoké.
0: 10 minutes.
1: D'ailleurs, on vous rappelle quand même, c'est un vote par personne. Donc si vous avez déjà voté, ça ne sert à rien de revoter, re-revoter, parce que c'est un vote par personne qui est comptabilisé. N'hésitez pas à voter si vous ne l'avez pas encore fait. 0471 200 300. Tu parleras une prochaine fois.
0: Oui, on va faire ça.

0: aura Typique à l'ancienne dans un instant. On va démarrer ça dès 9h. Le meilleur des années 90 et 2000, évidemment, dans une même playlist, comme tous les jours, pour vous accompagner au boulot, à la maison, depuis les vacances. Mais avant ça, ce matin, on a comptabilisé les votes de la battle. On rigole un peu moins, Vanessa.
1: Tout ce que j'entends, c'est mi-mi-mi-mi-mi-mi.
0: Tu vas entendre ça encore au moins pendant 4 minutes 24, là, parce qu'on va écouter ce matin...
1: REM. REM.
0: Voilà.
1: Bah allez, j'avais envie d'un karaoké, moi.
0: Bah on peut le faire là-dessus.
1: Mais oui, mais à part karaoké, My Religion, on sait rien dire d'autre.
0: Les karaokés, c'est pas juste avec les chansons de Vanessa. Hein.
1: Bah si.
0: Bah non.
1: Bah évidemment que si.
0: Bah non.

0: C'est exactement la bonne heure pour démarrer Typique à l'ancienne. On fait ça ?
1: On fait ça là tout de suite sur Typique.
0: Allez, bonjour tout le monde, très bon lundi, bon début de semaine, merci d'avoir choisi Typique. Salut Vanessa.
1: Salut Mario, bonjour tout le monde. Le meilleur des années 90 et 2000, ça démarre maintenant. 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RTBF Typique, il est 9h. À 9h, on s'informe, c'est avec toi Mario.
0: Le climat s'affole et c'est l'été de tous les records. Les océans n'ont jamais été aussi chauds. Près de 21 degrés de moyenne en juillet, c'est quelques dixièmes de plus que le précédent record qui datait de 2023. L'observatoire européen Copernicus qui révèle ces données ce matin pointe deux facteurs. Le réchauffement climatique d'abord, mais aussi le retour du phénomène El Niño, particulièrement puissant cette fois-ci. Toujours selon Copernicus, la température moyenne au sol en Europe de l'Ouest sur la période juin-juillet n'a jamais été aussi élevé. Et cette chaleur, cette sécheresse que nous connaissons cette année entraîne plus que jamais des incendies. La France est particulièrement touchée. Un nouvel incendie d'ampleur s'est déclaré hier en Lozère. Il a déjà parcouru 153 hectares. 270 pompiers sont mobilisés sur le terrain et appuyés par des canadaires. Des incendies dramatiques aussi au Canada, dans l'ouest du pays. Une octogénaire a péri en tentant de fuir sa maison. Plus de 20 000 habitants de Colombie-Britannique ont déjà dû quitter précipitamment leur domicile également. Et puis cet avertissement à l'égard d'Israël, à présent, il est lancé par le représentant du Conseil de paix pour le territoire palestinien, Nikolaï Mladenov. Il estime que le plan américain constitue la seule voie à suivre pour éviter une nouvelle attaque similaire à celle du 7 octobre 2023. Ce plan approuvé par le Hamas a été rejeté hier par le gouvernement de Benjamin Netanyahou, mettant au point mort les avancées vers une paix durable dans la région. Un mot de sport, football, la première journée du championnat s'est conclue hier soir. Victoire d'Anderlecht contre la Louvière 2-1, même score entre l'Antwerp et Beveren, 2-1 également. La météo 9h02.
1: Bah elle est plutôt bonne la météo, prenez vos lunettes de soleil, ne vous habillez pas trop chaudement. On attend 22 degrés au maximum, c'est à la mer si vous y êtes pour les congés ou pour un long week-end, hein, qui sait. 27 degrés ça c'est sur Bruxelles, de 28 à 30 degrés sur le sud du pays. Un beau soleil, quelques nuages un peu plus nombreux cet après-midi, mais on est sur un bon lundi.
0: On sera sur un bon lundi, ici, sur ce qui va suivre, aussi Typique à l'ancienne démarre. Le meilleur des années 90 et 2000, vous savez avec quoi ?
1: Avec Kyo.
0: Avec Kyo.
1: Je les vois arriver là.
0: Avec Star Sailor.
1: Oh là là là là.
0: Avec Puggy.
1: Oh là là là.
0: Si je vais un peu plus loin, je vois Tarkan.
1: Ouh là là là là là là là là.
0: Je vois Jennifer.
1: Mais c'est incroyable.
0: Je m'arrête là ou je continue ?
1: Non, allez, on laisse un peu suspense.
0: Ok, parfait. Allez, c'est parti.

0: Anne dans un instant sur Typique. Mais avant ça, vous le savez, hein, on vous propose de l'influencer, cette playlist de Typique à l'ancienne.
1: 0471 200 300, c'est gratuit, c'est le numéro du WhatsApp de Typique. Quelle chanson vous voulez écouter dans la suite? Vous nous dites ça sur le WhatsApp, c'est totalement gratuit, allez-y, 0471 200 300.
0: Le seul impératif, c'est que ça doit être un morceau souvenir.
1: Oui, c'est ça. Après, pour le reste, vous choisissez ce que vous voulez, hein. Une chanson karaoké, une chanson que vous n'entendez plus et que vous avez absolument envie d'écouter, c'est vous qui nous proposez.
0: 0471 200 300, c'est sur le WhatsApp de Typique que tout se joue ce matin.
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0: 9h16 sur les routes ce matin, comment ça se passe?
1: Il y a des ralentissements à cause de travaux sur le 40 Liège en direction de Aix-la-Chapelle à hauteur de Votem. Vous perdez 15 minutes environ vers Bruxelles entre Barchon et Votem, 10 minutes vers Aix entre Loncin et Votem. Sur le 19 en venant d'Anvers vers Bruxelles, vous perdez 10 minutes à cause de travaux à Maquelonne. Et puis pour le reste, eh bien ça roule. Prudence, patience, bonne route à notre écoute.

0: 9h22, on espère que vous passez une belle matinée à l'écoute de Typique. C'est Typique à l'ancienne qui a démarré. On se fait plaisir évidemment jusqu'à 10h, comme tous les jours, avec Smash Mouth dans un instant. Ça ne vous dit peut-être rien,
1: c'est un morceau
0: que vous avez entendu dans la BO de Shrek.
1: Ça va être plutôt sympa. Jennifer aussi avec Donne-moi le temps, et puis tous vos messages sur le WhatsApp 0471 200 300. On vous rappelle que vous pouvez influencer la playlist, vous nous envoyez une chanson que vous avez envie d'écouter. C'est totalement gratuit, 0471 200 300. Et puis vous nous dites juste pourquoi vous avez envie de l'écouter, une chanson années 90 et 2000.
0: Voici Jennifer, c'est du souvenir ça. Donne-moi le temps, sort Typique, dans Typique à l'ancienne.

0: Et je pense que ça continue comme ça jusqu'à la dernière seconde.
1: Non, mais c'est pas possible. Ils sont sûrs de pas se tromper sur les paroles, là.
0: À un moment donné, t'as plus d'inspi, quoi.
1: En concert, s'ils oublient les paroles là-dessus, je ne comprends pas.
0: Non, à mon avis, y a pas de risque. Bon, vous avez fait vos choix sur le WhatsApp de la radio 0471 200 300. On a réceptionné un choix qui nous a parlé. It's killing me. C'est le choix de Justine ce matin. Apparemment, Justine est en mode bricolage. Aujourd'hui, à la maison, elle ponce des portes.
1: Eh bien, du bricolage avec un petit Britney derrière qui chante. Je pense que c'est parfait. Tu ponceras les portes plus vite, à mon avis, Justine.
0: Je pense que c'est le but.
1: Et c'est ce qu'elle nous disait sur le WhatsApp, hein, 0471 200 300, si vous voulez continuer à envoyer tous vos messages. On lit tout ça et on est ensemble jusqu'à 10h sur Tipeee.
0: Il y aura Blue Cantrell aussi dans un court instant sur Tipeee. Restez là.
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0: Et ce petit Britney ce matin, non, typique à l'ancienne, il a fait du bien, ça c'est sûr et certain.
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0: On espère que les vacances vous font du bien aussi, que vous en profitez, hein, évidemment, on n'est jamais que le 10 août, même si on a peut-être l'impression qu'on approche de la rentrée. On va effacer cette petite image de notre cerveau. On est en vacances, on en profite, on continue.
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0: Il y aura D-Game avec 50 Cent dans un instant, juste après Top Loader sur Typique.

0: 9h50, sur Typique, bienvenue si vous venez de vous brancher à l'instant. Vous arrivez pour les dernières minutes de Typique à l'ancienne et c'est pas plus mal, puisqu'on vous a réservé Alphonse Brown.
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4: Si vous voulez, on la chante nous.
0: Comment
5: vous
0: ça va, Tanguy?
5: Le karaoké garanti. Ça va très bien vous-même, très cher Mario et Vanessa.
4: Bon, ça va, Vanessa, ça va.
0: Tout va bien, le week-end s'est bien passé.
5: Bah écoute, reposant, un peu de boulot et puis voilà, une rentrée qui se prépare tout doucement quand même, hein, faut le dire.
0: Et on est prêt à redémarrer la semaine.
5: Bon, ouais, comme toujours, hein. Attends mon pote, on a une playlist les amis. Allez l'entendre, c'est pas de piquer des hannetons pour rester frais comme des gardes.
4: Et bah du coup, j'imagine que ça ira très bien parce qu'on te retrouve dès 10h jusqu'à 13h.
0: On te laisse les commandes, on vous souhaite à tous une belle journée sur Typique.
4: Bonne journée.
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4: 9h et quasiment 52 minutes, comment ça se passe sur les routes?
0: Ça ralentit sur le 40, Liège en direction de Aix-la-Chapelle à hauteur de Votem. Si vous circulez vers Bruxelles, entre Barchon et Votem, vous perdez 10 minutes pour le moment. Vers Aix-la-Chapelle, entre Lonsin et Votem, 10 minutes également de perdu. Sur les axes vers Bruxelles, sur le 19 en venant d'Anvers, il y a quelques travaux, donc restez prudents par là. Et puis du côté Flandre aussi, il y a un accident sur le Ring 1 Anvers en direction de Gand, donc si vous partez par là tout à l'heure, eh bien, prudence.
4: Et dans le studio ici, il y a une voiture qui va vite, qui va vite.
0: Ah ouais ?
4: Tu l'entends pas ?
0: Ah oui, c'est le nouveau Tanguy.
4: Oui, il arrive en voiture.
0: Quel turbo dans cette bagnole !
5: Batmobile de service.

0: On continuera en musique sur Typique avec Lady Gaga et Bruno Mars. On vous proposera Die With A Smile, déjà un très bon moment qu'on va pouvoir partager, de même que celui qu'on aura avec One Republic. Rescue Me se prépare et c'est rien que pour vous. La matinée, elle continue. Merci d'avoir choisi Typique pour l'accompagner. J'espère que tout va bien, c'est lundi. Ouais, faut se réveiller encore un peu là.
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0: Il est 10h. L'heure de s'informer avec Sébastien Remacle, bonjour.
2: Bonjour, toujours plus chaud, l'été que nous vivons bat des records de chaleur sur Terre, 2,7 degrés de plus que la moyenne en juin et juillet. En mer, la température moyenne à la surface des océans flirte avec les 21 degrés, des chiffres compilés dans le dernier rapport Copernicus, c'est le service européen d'observation du changement climatique. Tous les détails sur notre site rtbf.be. La chaleur et la sécheresse des ingrédients propices aux feux de forêt. En France, celui qui sévit depuis plus d'une semaine dans la Drôme progresse toujours lentement ce matin. Celui qui s'était déclaré hier en Lozère est lui fixé depuis 2 heures. Par contre, en Grèce, nouveau départ de flammes au sud-ouest d'Athènes ce matin. Plus de 170 pompiers sont mobilisés. Et ils ne sont pas aidés par les vents qui soufflent à plus de 70 km par heure dans la région. Des conditions climatiques bien différentes aux Philippines. Depuis une semaine, le pays est frappé par des tempêtes tropicales, inondations, glissements de terrain. De nombreuses routes sont coupées, les écoles fermées. Plus de 8000 personnes ont été évacuées. Les autorités recensent au moins 8 morts là-bas. Une attaque massive de drones en Russie cette nuit. Les autorités russes disent en avoir intercepté 456 ces dernières heures. Et toujours, selon Moscou, ces attaques visaient des sites industriels et civils. Elles auraient causé la mort d'au moins 12 personnes et fait des dizaines d'autres blessés. En sport, le début ce matin des championnats d'Europe d'athlétisme à Birmingham en Angleterre. 57 athlètes dans la délégation belge. Pas de Nafi Thiam, ni d'Alexander Dome, ni d'Eliott Crestan. Tous les trois sont forfaits. Mais des chances de médailles tout de même, avec des espoirs aujourd'hui pour Isaac et Kim Eli sur le 5000 mètres et pour le relais 4x400 mix. Une compétition qui est à suivre sur Typique et sur Ovio. L'Euro aussi en natation, ça se passe à Paris à partir d'aujourd'hui. 9 Belges présents. Rose Van Otterdijk et Florine Gaspard participent en ce moment aux séries du 100 mètres nage libre. L'Euro de natation, ce sera encore toute cette semaine. C'est la fin de ces infos, merci de nous écouter.
0: Merci Sébastien.
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0: One Republic dans la suite avec Rescue Me, Calumny, Ocean Drive, histoire de prolonger un peu le mode typique à l'ancienne version 2026 avec cette version 2.0 de Some People, ton désir. La météo du jour, c'est la version 2.0 d'hier avec un beau soleil qui est là ce matin, ciel bien dégagé, l'après-midi quelques nuages qui vont arriver, mais bon, on va surtout avoir chaud, hein. 26 degrés à Bruxelles, 27 à 29 degrés à Namur, Liège et dans le Hainaut et jusqu'à 30 degrés en Gaume. Le seul endroit où ce sera plus respirable, c'est au littoral avec 22 degrés. Bon, l'été continue à se confirmer. Ouais. Voici Lady Gaga et Bruno Mars, Die With A Smile.

0: Bienvenue sur Tipeee, il est 10h11.
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0: Tanguy avec un i, salutations distinguées. Bonjour à toutes, bonjour à tous. J'espère que tout va bien en ce bon lundi. Lundi qu'on va partager avec de la bonne musique plein les oreilles. Comme celle de Katy Perry avec Bon Appétit. Ça c'est pour celles et ceux qui sont en vacances et peuvent se payer le luxe de pouvoir se lever un peu tard. Si c'est l'heure du petit-déj, profitez-en bien, évidemment. Si c'est plutôt boulot, eh bien bon courage à vous. Nous, en tout cas, on vous accompagne quoi que vous fassiez. Vous pouvez nous partager vos journées sur notre WhatsApp, le 0471 200 300. Ouais, même en vacances, on est là pour vous accompagner. Et si vous avez un petit message à faire passer, une chanson que vous voudriez entendre, c'est par là que ça se passe, c'est gratuit. C'est sur WhatsApp, le 0471 200 300. Gordo et Rainer Zonneveld se préparent aussi. On écoutera Loco Loco, le tout servi bien chaud. Déjà, dans un tout petit instant, le temps de faire un tour dans le supermarché.
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Je vois que sur le WhatsApp, les routiers sont en train de bosser. Hein. C'est Nicolas, par exemple, qui me dit « Ouais, j'ai besoin d'un petit moment karaoké pour ce lundi ensoleillé dans le camion. Ouais, » avec Fatal Bazooka, Mauvaise Foi Nocturne. Mais on verra ce qu'on peut faire. Et puis, il y a Agnès aussi, qui a son compagnon, qui lui est en camion et qui nous écoute. Elle voudrait lui proposer Anastasia avec I'm All Love. Pareil, on verra ce qu'on peut faire. En attendant, on vous prépare justice. On perd pas le rythme dans cette matinée. Justice arrive avec Dance. Juste avant, c'est Gracie Abrams qui s'installe. That's So True. Et ça, c'est tout de suite.

0: C'était Mauvais Joe avec Pilé. La suite, c'est Ellie Goulding, Hate Me, accompagné de Juice WRLD. Et puis, un petit artiste belge qu'on aime beaucoup. Enfin, petit, il commence à devenir grand. Henri PFR avec Dr Chai, voilà ce qui vous attend, c'est Sola.
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0: Dans la suite sur Typique, on écoutera Omi, remixé par Félixienne avec Cheerleader.
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0: Cheerleader, c'est ce qu'on peut traduire par la pom-pom girl, vous savez, ce sont ces filles qui dansent sur les bords des terrains pour pouvoir encourager les joueurs qui sont eux en train de pouvoir avancer un petit peu avec le ballon. Et il y en a une qui est là avec nous, elle s'appelle Agnès. Alors elle n'est pas pom-pom girl, mais elle a eu envie d'encourager aussi son compagnon. Bonjour Agnès.
2: Oui, bonjour.
0: Comment ça va en cette belle journée? C'est lundi, pas trop difficile de redémarrer un peu là?
2: Non, pas de souci, c'est d'habitude.
0: Oui, ça j'imagine. Tu m'as dit que tu étais ouvrière de production, que tu fabriquais des moteurs. Alors, pas des moteurs d'avion ou de voiture. Tu peux nous expliquer un petit peu?
2: Oui, je travaille dans une société. Je fabrique des micromoteurs, aussi bien pour l'alimentaire que pour le médical.
0: Donc ça veut dire que ça va se retrouver dans des petits appareils ou des gros appareils, je ne sais pas d'ailleurs, qu'on aura dans des hôpitaux, des cuisines. Comment ça se passe?
2: Oui, il y a des moteurs qui vont servir pour des chaînes alimentaires,
0: ouais.
2: Et d'autres qui seront à terme développés pour venir dans le domaine médical, pour le cardiaque aussi par exemple.
0: D'accord, ok. Bon, c'est hyper impressionnant, hein, faut quand même le dire Agnès. C'est, oui, ça a l'air d'être un boulot où il faut avoir bac plus 18, j'en sais rien. Mais de grosses études, non, même pas?
2: Non, pas du tout. De base, je suis mécanicienne automobile.
0: C'est génial. Ton compagnon, il s'appelle Franco, il est routier, il est dans son camion, il nous écoute pour le moment. Est-ce que tu as envie de lui envoyer un petit message?
2: Oui, ben voilà. Je te souhaite une bonne journée, Franco. Je t'aime très fort et si on se revoit tantôt.
0: Eh ben écoute, ça c'est un très beau message. Et pour pouvoir l'encourager justement au boulot, tu nous proposes Anastasia avec I'm Out of Love. Pourquoi ce morceau-là? Vous avez un truc en commun là-dessus?
2: Oui, c'est un morceau qu'on a beaucoup aimé en année 2000 quand on s'est rencontrés.
0: Bon bah voilà encore une belle histoire. Agnès, je te souhaite une excellente journée. Merci de la passer avec Typique dans les oreilles.
2: Merci beaucoup à vous. Bonne journée à tout le monde. Merci.

0: La suite, elle se fera avec Drake. Dont la danse au sein du clip est devenue presque plus iconique que l'artiste lui-même. Ouais, Hotline Bling se prépare et juste après... C'est un artiste belge qui se prépare, le tout pour nous accompagner jusqu'à 11h. Je pense à vous, c'est Pierre Demar. Et pour entendre tout ça, il va falloir présenter la patience du moine bouddhiste, et je m'en excuse. Ouais, parce que ça n'arrivera que dans 30 secondes. Oh, ça va aller!
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0: C'était Purple Disco Machine avec Devil in Me.
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0: Teddy Swims arrive tout de suite avec Mr. Know-It-All, Cardi B, Bad Bunny et J Balvin juste après. Tout ce beau monde sur I Like It. Oh, c'est vrai qu'on aime ça.
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0: Il est 11h.

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0: Tanguy avec un i, salutations distinguées, bonjour à vous, qui êtes aussi là de l'autre côté de la radio et sur notre WhatsApp, le 0471-200-300. Bonjour à Tom avec ses collègues Nico et Théo, qui avaient diffusé Libéré délivré un jour sur cette radio. Oui, oui. Retour de la menuiserie, ils font du bardage sous le soleil brûlant. Ils voudraient quand même continuer un peu les vacances avec une chanson de Dire Straits, par exemple, Twisting by the Pool. Ouais, ça, ça peut être pas mal du tout. En attendant, bonjour aussi à Mélodie, qui voudrait Missing Everything But the Girl par Todd Terry, ou encore Léopold qui est là, Nicolas, Agnès, vous êtes nombreux et nombreuses, merci de passer ces moments avec nous, et si vous voulez envoyer un petit message ou bien faire la programmation musicale, rendez-vous sur le WhatsApp, le 0471-200-300. Nous, on vous a préparé le remix du boss, c'est celui d'Orelsan, c'est qui le boss dans son couple? On va le découvrir. Il est accompagné de Just Chani, et ce sera après Imagine Dragons qui arrive dans une trentaine de secondes, Bones.

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faut que je vous raconte quelque chose sur mon couple que moi-même j'ai mis beaucoup de temps à m'avouer. Mais je pense que ça pourrait être libérateur.

0: boss. 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
1: Bienvenue sur Typique, 11h19. Typique, c'est la radio pour vous accompagner en bonne musique, évidemment, pour cette belle journée. C'est lundi, faut se lancer et on va le faire avec un peu de folie dans la tête. C'est celle de Nurse Barkley qui arrive. Le duo sera là avec Crazy. Ce sera aussi Cameron Whitcomb avec Kingdom of Fear. Nouvelle semaine, nouveau cadeau. 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Alors n'oubliez pas de vous brancher dès demain matin à partir de 6h.

0: Une artiste belge s'installera dans quelques instants. On écoutera Olivia Stone.
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0: Moi, je pensais qu'elle s'appelait Olivia Stone, mais visiblement, elle s'appelle Isabelle. Bon, on verra. Eux, ils s'appellent Offenbach. Et ils nous proposent leur version à eux de ce titre, The Star Sailor, Fall to the Floor.

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0: On va s'offrir des fleurs dans quelques instants avec Tovelo et Stromae sur Typique.
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0: Et l'été, on le partage ensemble sur Typique avec de la bonne musique, comme celle de Justin Bieber qui arrivera juste avant, accompagné de Quavo Intentions. Et puis, y en a qui sont de retour là pour l'instant au boulot et qui me partagent ça sur le WhatsApp de Typique, le 0471 200 300. Il y a Nicolas de son côté qui nous propose la SketchUp avec ACRE pour le soleil. Oh, ça peut être bien. Louis nous propose RMB en nous disant « Vous êtes les boss de la radio ?» Eh ben, peut-être pas, mais ça fait plaisir, merci. Bonjour aussi à Mélodie et à plein d'autres qui êtes là. C'est le message de Stéphane qu'on a retenu pour la programmation musicale, puisqu'il est de retour au boulot pour l'instant, retour dans son atelier, me dit-il, et il aimerait pour ça le célébrer avec un sexy back, parce que le sexy est de retour. Petit égo quand même, hein. Mais ça fait plaisir de pouvoir passer un petit Justin Timberlake. Sexy back arrivera dans quelques instants.

0: Merci à Stéphane pour cette très belle proposition qui nous est arrivée sur notre WhatsApp. Justin Timberlake avec Sexy Back. Si vous voulez faire comme lui, rendez-vous sur WhatsApp sur le 0471 200 300. On a encore plein de bons moments à partager, comme celui qu'on vous prépare avec Dracula. Ouais, ouais. Bon, là, il y a un grand soleil, donc pas besoin de protéger sa nuque. Ça devrait aller. Tame Impala et Jenny. Et puis, c'est Katsai qui débarque juste après avec Animal. Le tout pour aller jusqu'à midi.
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Lola Yang arrivera dans la suite. On écoutera Messi sur Typique. Et puis, comme une bonne nouvelle ne vient jamais seule, on vous prépare aussi Maneskin.

0: Ça s'appelle The Loneliest. On vous prépare aussi Eva qui pourra nous amener sur la piste. C'est le titre de sa chanson. Allez, tout va bien, cette journée se passe bien. Tant mieux, c'est lundi et on est ensemble.
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0: Il est midi. Et on s'informe avec Sophie Léonard. Bonjour.
2: Bonjour à toutes et tous. Le marché du travail s'affaiblit en Flandre selon la VDAB. L'agence flamande pour l'emploi a reçu 16 734 offres d'emploi en juillet, soit 20% de moins qu'un an plus tôt. Il s'agit du niveau mensuel le plus bas depuis mai 2020. Sur les 12 derniers mois, la VDAB a enregistré 245 062 offres, en baisse de 13% par rapport à la période précédente. En raison de la sécheresse exceptionnelle et des risques d'incendie, les autorités de Huy ont décidé d'annuler le traditionnel feu d'artifice du 15 août. L'analyse de risques menée avec les services de secours et de police a conclu que les conditions météo ne permettaient pas son maintien. La décision vise également à éviter une mobilisation supplémentaire des pompiers déjà fortement sollicités par les incendies dans la région. En Grèce, un nouvel incendie de forêt s'est déclaré au sud-est d'Athènes, dans la région de l'Attique, attisé par des vents dépassant 70 km/h. Plus de 170 pompiers, une quarantaine de véhicules, deux avions bombardiers d'eau et quatre hélicoptères ont été mobilisés pour tenter de maîtriser les flammes. La Grèce reste en état d'alerte maximale après un précédent incendie ayant ravagé plus de 11 000 hectares près d'Athènes il y a une dizaine de jours. En sport, Florine Gaspard s'est qualifiée ce matin pour les demi-finales du 100 mètres libre des championnats d'Europe de natation à Paris. La Belge de 24 ans a signé un chrono de 54,54 secondes, suffisant pour passer grâce à la limitation à deux nageuses par pays. Roos van Otterdijk, 18e ex aequo en 54,63 secondes, devra en revanche disputer une course supplémentaire pour décrocher sa place en demi-finale. La finale est prévue demain soir et puis la néerlandaise Merit Steenbergen a réalisé le meilleur temps des séries en 52,62 secondes, nouveau record des championnats. Et puis le football n'appartient à aucun individu, les mots dans une lettre ouverte des confédérations européennes, UEFA, nord-américaine, CONCAF et asiatique AFC, désavouant un peu plus le patron de la FIFA, Gianni Infantino, et ce même après le retrait de son projet d'ouverture à des investisseurs privés. Voilà pour ces informations. Excellent après-midi avec nous.
0: Merci Sophie.
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0: Maneskin, comme promis, dans un instant, on écoutera The Loneliest. Eva, sur la piste, juste après, histoire d'accompagner cette journée qui va continuer à grimper dans les températures. Avec ce grand soleil et quelques petits nuages, on va avoir 26 degrés à Bruxelles, 27 à 29 degrés pour Namur, Liège et dans le Hainaut, et même jusqu'à 30 degrés en Gaume. On respire plus au littoral, 22 degrés par là-bas. D'ailleurs, je vois sur le WhatsApp que certains sont en route pour y aller. C'est le cas de Florian qui part direction la mer, vers Coxyde pour ses congés vacances. Profites-en bien. Nous, on profite de la musique de typique Lola Young. Voici Messi.

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0: Les pieds dans le sable, le cocktail dans la main, voilà l'ambiance dans laquelle on veut vous mettre, même si vous êtes au boulot pour le moment, mais c'est probablement la pause de midi pour l'instant. Profitez-en bien, s'il y a encore pas mal de choses à faire. Le lundi, généralement, les tâches s'accumulent tout doucement. Bon courage à vous. Du courage, on s'en envoie avec de la musique. Vous pouvez aussi nous proposer sur notre WhatsApp, le 0471 200 300, comme toujours. Il est ouvert. Si vous avez juste un petit message à envoyer, bah, c'est aussi l'occasion de le faire par là. On c'est gratuit, et nous, on vous propose Disclosure avec Sam Smith. Dans un instant, on écoutera Latch, juste après, une pépite parmi les pépites se prépare. C'est Sienna Spyro avec Material Lover.
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On écoutera Elena dans quelques instants. Tout a changé, rien n'a changé. Il y en a aussi pour qui tout a changé, mais rien n'a changé, dans leur talent en tout cas. C'est un groupe que vous connaissez bien, vous l'avez déjà entendu sur Typique, et surtout dans Typique à l'ancienne ces derniers temps. Il s'appelle Blink-182.

que vous connaissez notamment pour ce titre, All the Small Things, eh bien, il se pourrait que le groupe soit en train de travailler sur un nouvel album. C'est ce qu'affirme le batteur de Blink 182, c'est Travis Barker. C'est aussi l'un des musiciens les plus influents de sa génération. C'est lui qui a produit les derniers morceaux, par exemple, d'Avril Lavigne. Il fait un peu ramener tout le monde du pop-punk de notre adolescence, hein, faut le savoir. Dans 8 jours, très précisément, il aura le droit à son propre documentaire, et ce sera même plutôt que dans 8 jours, pardon, ce sera dans 3 jours. Louder Than Fear, ça sortira le 13 août, et ça dit déjà tout, hein, quelque part, c'est plus bruyant que la peur. Ouais. Alors, il faut savoir que Travis Barker a connu une histoire très très compliquée en septembre 2008, où son jet privé s'est écrasé au décollage en Caroline du Sud, et parmi les 6 personnes à bord, 2 survivent, DJ AM et Travis Barker lui-même. Les 4 autres sont décédés dans le crash, et Travis, lui, en sort avec de graves brûlures, un traumatisme profond, et pendant 13 ans, il n'a plus voulu mettre les pieds dans un avion. Alors, c'est autour de cette reconstruction, finalement, que le documentaire se construit, mais c'est aussi l'occasion de retracer une carrière hors norme, hein, que ça soit avec Blink 182, mais aussi Enema of the State, ses productions pour Machine Gun Kelly, pour Avril Lavigne, pour Lil Wayne, pour Eminem. C'est un homme qui a bâti des ponts entre le pop-punk, le rap, l'électro pendant maintenant 30 ans, quand même. Il sera donc présenté au festival de Tribeca. Il sort le 13 août. Travis Barker, qu'on retrouve sur Blink 182, avec ceci. On vous propose What's My Age Again. Et c'est sur Tipeee que ça se passe.

0: Ça, c'était tout nouveau, tout beau, tout chaud. C'était Robin et Zara Larsson, Talk to me Zara. La suite, c'est avec un bon souvenir. On retrouvera ce bon vieux David, David Guetta, avec Lovers on the Sun. Et juste après, on va vivre la belle vie. Avec Marguerite, belle vie, ça arrive, et le tout, ce sera dans quelques secondes à peine.
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0: Typique, il est midi 38. La suite, ça sera avec Charlie XCX.
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0: On écoutera son titre Apple, Charlie XCX, qui nous a été demandé sur le WhatsApp de Typique, le 0471 200 300. C'était par Florian. Et ça, c'est une belle petite pépite, évidemment, qu'on vous prépare. Il y en aura d'autres, comme Slater, qui se prépare aussi avec Dance. Et tout de suite, on va replonger dans votre lecteur MP3. Ça vous dit, ça? Avec un morceau qu'on a écouté en boucle et en boucle et en boucle à l'époque, en mauvaise qualité, avec des écouteurs tout pourris qui nous coûtaient... déjà beaucoup trop cher pour nos bourses de jeunes écoliers. Maroon 5 avec This Love.

0: Wouhou, la suite c'est Angèle. Laisse-moi te chanter. Balance ton quoi, ça se prépare. Il est midi 48, autrement dit bientôt 13h. C'est à ce moment-là que vous avez rendez-vous avec Samy. Pour ma part, je vais vous dire longue vie et prospérité. Belle journée, elle le sera, à l'écoute de Typique. Après Angèle, on vous prépare Shakira et Burna Boy avec Dag Dai.
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1: Bonjour tout le monde, soyez les bienvenus si vous venez d'allumer la radio. J'espère que tout va bien de votre côté. Moi c'est Samy, la playlist dans la suite, c'est avec Jason Derulo et Teddy Bear.
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1: Il est 13h01.

0: Lisa avec Magnétique, c'est ce qu'on vient d'écouter sur Typique.
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0: Bonjour tout le monde, il est 13h11 et on est en direct. J'espère que tout va bien de vos côtés. On démarre l'après-midi ensemble. Bon appétit si vous passez à table. Et puis bon après-midi à tous les autres. Moi c'est Samy, je vous accompagne toute cette semaine de 13h à 16h comme d'habitude avec le meilleur de la playlist. Ça ne change pas. Et bien sûr, le WhatsApp qui est toujours ouvert et qui est toujours gratuit. 0471 200 300. Qu'est-ce que vous faites à l'écoute de Typique? Comment se passe votre journée? Est-ce que vous voulez écouter une chanson en particulier? Voilà les questions auxquelles vous pouvez répondre si vous le voulez sur le WhatsApp et je lis vos messages jusqu'à 16h. En parlant de playlist, dans un instant, Billie Eilish, What Was I Made For? Ça arrive dans un instant. Il y a aussi Snoop Dogg, Licky Lee et The Magician.
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nouveauté de Lee Lee avec The Magician dans la playlist Lucky Again, c'est ce qu'on vient d'écouter sur Typique. 13h23, bientôt 24, là, tout pile, il est 24, le moment de vous saluer sur le WhatsApp. Gaël, Florian, Delphine, Louis, Nicolas, Tom, Mélodie, Léopold qui sont présents. 0471 200 300 pour me raconter votre journée, votre lundi. Et si vous voulez faire des demandes de son, n'hésitez pas, c'est là que ça se passe également. Maggie arrive dans un instant, Taylor Swift, Alice on the Roof. Et juste avant, vous l'entendez, Arctic Monkeys, Do I Wanna Know.

0: La playlist Tiffy continue dans un instant avec Kaigo. Kaigo et Khalid avec Save My Love. Ça arrive dans moins de 2 minutes.
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0: la suite, Cardinal Official arrive sur Typique. Il y aura aussi UGEL.
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0: 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La playlist, elle continue. Puggy arrive, Lonely Town dans un instant. Et juste avant, c'est UGEL.

0: Souvenir de Cardinal Official avec Akon, Dangerous sur Typique. Dans la suite, Addison Rae arrive. Headphones on sur Typique, ce sera avant 14h.
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0: Merci d'avoir choisi Typique pour passer votre après-midi. Dans la suite, plein de bonnes choses. Du belge, Lost Frequencies, dire aussi Busta Rhymes et le son de BTS avec Swim. 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Il est 14h et on s'informe tout de suite avec Sophie Léonard. Bonjour Sophie.
1: Bonjour à toutes et tous. Le niveau du Rhin atteint des records historiquement bas, faute de précipitations. Et il pourrait bientôt interrompre la navigation entre le nord et le sud de l'Allemagne. Avertissement de la Fédération allemande de la navigation intérieure. À Kobe, le niveau pourrait passer sous les 10 cm cette semaine, un seuil qui rendrait le fleuve non navigable de manière continue. Cette situation perturbe déjà le transport de marchandises, contraignant les bateaux à réduire leur chargement et en multipliant les rotations avec des coûts logistiques en hausse. Le hub humanitaire de Bruxelles ferme exceptionnellement ses services d'accueil de jour et d'accompagnement ce lundi et mardi en raison d'un sous-effectif chronique et de fortes contraintes financières. Le consortium composé de Médecins du Monde, Bell Refugees et la Croix-Rouge indique avoir perdu 50% de ses financements depuis avril, entraînant une réduction de moitié des équipes. Dans le même temps, les besoins augmentent, notamment pour l'hébergement des familles. 84 demandes ont été enregistrées en juillet, un record. En 2026, les organisations estiment ne plus pouvoir garantir des conditions d'accueil satisfaisantes. En sport, en athlétisme, les championnats d'Europe à Birmingham ont globalement bien commencé pour notre délégation belge. Ce matin, Rani Rossius et Delphine Kansa se sont qualifiés pour les demi-finales du 100 mètres après avoir remporté leur série avec une très grosse performance de Delphine Kansa qui a réalisé la deuxième meilleure performance belge de l'histoire avec un chrono de 11 secondes et 7 centièmes, soit à seulement 3 centièmes du record de Belgique de Kim Gevaert. Qualification aussi de Jonathan Sakor pour les demi-finales du 400 mètres masculin. Dinan Borlée, lui, s'arrête là en raison d'un chrono insuffisant. Et puis, notez ce petit exploit, il y a quelques minutes, le Liégeois Yanni Samson, 21 ans, avec un bond à 7,97 m, se qualifie pour la finale du saut en longueur, figurant en 10e position sur les 12 qualifiés. Et puis, en sport, toujours, en football, l'attaquant du Bayern Munich, Harry Kane, a remporté le soulier d'or du meilleur buteur en Europe, dans un championnat lors de la saison 2025-2026. C'est la deuxième fois que l'Anglais obtient cette récompense après 2024, déjà sous la vareuse du club bavarois. Il rejoint le cercle très fermé des joueurs aux deux souliers d'or. Voilà pour ces informations. Excellente journée à notre écoute.
0: Merci Sophie. 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Et à 14h02, on fait un tour du côté de la météo. Après un ciel dégagé ce matin, quelques champs de nuages feront leur apparition cet après-midi. Côté température, ça reste stationnaire et élevé, entre 22 degrés du côté du littoral, 26 degrés sur les reliefs, ainsi que dans la capitale, 27 à 29 degrés dans le Hainaut, à Namur et Liège, et jusqu'à 30 degrés en Gaume. Dans la suite, BTS avec Swim.

0: artiste belge dont on est très fier, Lost Frequencies, Level Up.
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0: Il est 14h12, j'espère que votre après-midi se passe bien. On est lundi, la semaine démarre, ça y est, avec vos messages sur le WhatsApp comme d'habitude, 0471 200 300. D'ailleurs, c'est le moment de vous dire que dans 7 minutes précisément, je vais tirer au sort un message sur le WhatsApp, tirer au sort quelqu'un qui va me proposer une chanson. Voilà, une chanson qui vous ferait plaisir cet après-midi, soit une chanson qui va avec la météo, une chanson qui vous rappelle votre enfance, qui vous rappelle l'été 2016. Vous savez, quand vous avez été dans le sud de la France avec votre famille. Alors, j'en sais rien. C'est vous qui proposez, en tout cas. Vous pouvez faire une dédicace à quelqu'un également. Soyez créatif. Et je vois que vous êtes déjà là sur le WhatsApp. Et on a qui connaissent les rendez-vous. Notamment Benoît qui a envoyé un message tout à l'heure. On salue également Florian, Catalano, Nicolas, Gaël, Floriane, Delphine, Louis, Nico qui sont là. Allez-y, je lis vos messages dans 5 minutes. Et pour aller jusque-là, Lana Del Rey arrive dans la playlist Summertime Sadness. Il y aura aussi Aya Nakamura.
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La playlist continue avec Muse dans un instant. Et puis il y a quelques minutes, je vous ai posé une question. Comme d'habitude à cette heure-ci, quelle est la musique qui vous ferait plaisir dans la playlist? 0471 200 300. Vous avez été comme d'hab nombreux à m'envoyer vos messages, notamment Stéphane, Kaito, Ethan, Florian, Y, quelqu'un qui s'appelle Y, Nicolas également. Et le message qui a été sélectionné, c'est celui de Benoît qui nous dit: salut Typique, la forme en ce lundi. Pour la musique de l'après-midi, je me disais qu'un petit Offspring, The Kids Aren't Alright, est-il possible, s'il vous plaît, s'il vous plaît, histoire de me motiver et de motiver les collègues du chantier. Excellent lundi à toutes et tous, Benoît. Benoît, écoute ça. Est-ce que j'ai besoin de rajouter quelque chose? Non. Profitez Offspring avec ce souvenir The Kids Aren't Alright sur Typique.

0: On va écouter du belge dans la suite. Camille MB arrive. Et aussi Macklemore et Ryan Lewis. Ah ça, ça va vous remettre en forme, je le sens. Can't Hold Us dans la suite de la playlist. SZA arrive également avec BMF dans moins de 3 minutes.
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bonnes vacances à l'écoute de Typique dans la suite. Purple Disco Machine. 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Et puis dans la suite, Purple Disco Machine avec Kungs, Substitution, Topic également avec Sorry Papi.

0: Eh ben mon micro marche plus. Il est encore en week-end hein, le micro. Zao MC Solar arrive dans la suite de la playlist. Il y aura aussi No Doubt avec Don't Speak, ce sera avant 15h.
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1: On passe l'après-midi ensemble sur Typique avec plein de bonnes choses dans la suite de la playlist, notamment Henri PFR avec Sola, et aussi Romeo Elvis et Harry Styles sur Typique.
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1: Il est 15h.

0: Il était en première partie de David Guetta ce week-end. Et on est fiers de lui. C'était Henri PFR.
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0: Et il est 15h10. Soyez les bienvenus si vous venez d'allumer la radio. J'espère que tout va bien chez vous. On est lundi aujourd'hui, début de la semaine. Moi, c'est Samy et je vous accompagne de 13h à 16h du lundi au vendredi avec vos messages sur le WhatsApp 0471 200 300. Je lis tout jusqu'à 16h. Dans un instant, on va parler d'un des plus gros films de science-fiction de ces dernières années qui va finalement avoir droit à une suite. Il aura quand même fallu attendre 8 ans pour que ça bouge vraiment. Je vous raconte tout ça dans quelques minutes, le temps de goûter Bruno Mars sur Tipeee.
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Dans la suite sur Typique, Temper City arrive. Et puis si vous avez aimé le film Ready Player One, on a une bonne nouvelle. Typique. 8 ans après la sortie du film, eh bien, la suite est officiellement en cours d'écriture. Ça va s'appeler Ready Player 2, of course. Ça avance enfin. Le scénariste qui avait déjà travaillé sur le premier film vient de confirmer que le projet avait repris chez Warner Bros. Alors, petit rappel, si vous n'avez pas tout en tête, Ready Player One, c'était sorti en 2018, réalisé par Steven Spielberg, et ça nous plongeait dans un futur où une énorme partie de la population passe sa vie dans l'Oasis, un gigantesque univers en réalité virtuelle. Alors, Spielberg sera toujours impliqué dans la suite, mais cette fois, il ne sera pas réalisateur. Il va rester producteur pour garder un œil sur le projet. Et surtout, on sait déjà plus ou moins où l'histoire va aller, puisque dans Ready Player 2, ce sera le même univers, mais avec une réalité virtuelle encore plus poussé, qui serait capable de reproduire des sensations presque réelles. Forcément, ça a posé quelques problèmes. Alors le truc que je trouve assez marrant, c'est que le premier film, il était sorti en 2018. À l'époque, tout ça, ça paraissait encore un peu futuriste. Mais aujourd'hui, 8 ans plus tard, avec l'explosion des IA, les casques de réalité virtuelle, etc., à mon avis, ça risque de nous paraître beaucoup moins science-fiction. En tout cas, pour l'instant, pas de date de sortie, ni de casting confirmé, mais une chose est sûre, Ready Player 2, c'est officiellement en route. Et ce qui est en route aussi, c'est la suite de la playlist sur Typique Temper City. Et puis puisqu'on parlait de Ready Player 2, on écoute J-Lo avec ce souvenir qui s'appelle Play. C'est maintenant sur Typique.

On va écouter la révélation du moment dans un instant. Adela arrive sur Typique. Ain't in LA. Ça, c'est pour la musique. Et juste avant, à 15h32, on fait un tour du côté des routes. Il y a un véhicule en panne sur le 40, Bruxelles-Liège-Aken, à hauteur de Votem. La bande de gauche est obstruée, la situation est dangereuse. Vous perdez 30 minutes entre Loncin et Herstal vers l'Allemagne et 15 minutes de perdu dans l'autre sens. Il y a aussi un objet encombrant sur l'A15 Liège-Namur-Mons, à hauteur de Épinay. La bande de gauche est obstruée, la situation est dangereuse. Il s'agit d'une tôle, prudence. Et puis ça coince également sur le 40, entre Sterrebeek et Kreinem vers Bruxelles, vous perdez 10 minutes. Et puis sur le Ring de Bruxelles, 10 minutes de perdu également entre Woluwe-Saint-Etienne et Zaventem. Soyez patients et prudents.

0: Dans la suite de la playlist du Belge, Loose and the Yakuza arrive.
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0: Et si vous kiffez découvrir ou redécouvrir du son bien de chez nous, eh bien rendez-vous le dimanche après-midi avec le top belge typique, le meilleur de la scène belge réuni dans un seul classement, la liste officielle des 100 titres qui font vibrer la Belgique. 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En attendant de retrouver du belge dans la suite avec Loose and the Yakuza comme promis, on va écouter un peu d'américain avec Chappell Roan de Chainsmokers, et là c'est du français. Voici Nicki.

0: We ain't never getting older. On ne devient jamais plus vieux et lui non plus ne vieillit pas.
1: Oh bah c'est gentil. Écoute, je me suis mis à me mater dans le miroir là cette nuit.
0: Oula.
1: Enfin, ce matin.
0: Cette nuit, il fait des choses bizarres,
1: mais
0: Damiano.
1: Non, et j'ai vu que j'avais des cheveux blancs, donc oui, on va
0: éviter. C'est pas vrai. Montre un petit peu. Genre,
1: regarde.
0: Où ça? Ah oui, ah oui. Ah oui, non mais en plus premier degré, il y a vraiment un cheveu blanc au milieu.
1: Le seul, l'unique là, c'est le début de la vieillesse, qu'est-ce que tu veux que je te dise?
0: Arrache-le, mais il y en a trois autres qui vont repousser, tu vois.
1: Bon, c'est peut-être pas le meilleur tips que je vais recevoir demain journée, mais c'est pas grave, on n'est pas là pour parler de mes cheveux, on va surtout parler de cette playlist parfaite qui est totalement relaxante, où on va pouvoir se détendre, on va pouvoir rentrer tranquillou à la maison sans aucun problème, et puis on
0: tout
1: va aussi jouer au Summer Hit avec ce fameux titre de l'été qu'on va rechercher sur base d'indices, et ça, en général, les auditeurs sont très très forts.
0: De toute façon, la jeunesse, c'est dans la tête.
1: Ouais, clairement.
0: Et dans la playlist. Notamment Jonas Blue qui arrive dans un instant. Lucien Yakuza également. Et on se retrouve demain à 13h. Bisous tout le monde.
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0: Allez, on passe l'après-midi ensemble avec de la good music. Beyoncé arrive dans quelques instants, Sandor aussi, ce sera juste derrière Rory avec Plus Jamais. 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À 16h, on s'informe avec Sophie Léonard. Bonjour Sophie.
1: Bonjour à tous et tous. Le mois de juillet 2026 a été le plus chaud jamais enregistré dans plusieurs régions du monde, touchant au total près de 900 millions de personnes. Une analyse de données du programme européen Copernicus, pas moins de 33 pays ont battu leur record de température pour un mois de juillet. Le Sahel, l'Amérique centrale et le nord de l'Amérique du Sud, ainsi que plusieurs régions d'Europe ont été particulièrement touchées. En Europe, donc près de 120 millions de personnes vivent dans des régions ayant connu leur juillet le plus chaud. Au moins 13 personnes, dont un enfant, ont été tuées et 39 blessées lors d'une attaque de drones ukrainiens dans la région de russe du Tatarstan. Une importante raffinerie de pétrole, Taneco, aurait été touchée. L'armée ukrainienne a confirmé avoir ciblé le site, tandis que les autorités russes dénoncent une attaque visant également des zones civiles. 7 ressortissants ouzbeks figurent parmi les victimes. Un puissant séisme a frappé aujourd'hui la Colombie avec une magnitude de 7,4 selon le service géologique colombien. Le tremblement de terre dont l'épicentre se situe près de San José del Palmar a été ressenti jusqu'à Bogota, Cali, Quito et au Panama. Des immeubles ont été évacués à Bogota. Le séisme s'est produit à environ 100 km de profondeur. Enfin, l'actualité sportive, les championnats d'Europe d'athlétisme à Birmingham et déjà une finale du saut en longueur pour le Liégeois Yannis Somson. En sprint, Rani Rosius et Delphine Nkansa se sont qualifiés pour les demi-finales du 100 mètres après avoir remporté leur série. Qualification aussi de Jonathan Saccor pour les demi-finales du 400 mètres masculin. Dylan Borlée, lui, s'arrête là en raison d'un chrono insuffisant. Voilà pour ces infos. Excellente fin de journée à notre écoute.
0: Merci beaucoup, Sophie. Dans la suite, on va retrouver Sander. Zamber, il arrive très vite en playlist. On va également avoir Rory dans quelques instants, une artiste qu'on adore, une artiste de chez nous. Elle arrive avec Plus Jamais.
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0: Avant de pouvoir profiter de la playlist, on va vite jeter un œil sur la couleur du ciel avec ce soir et cette nuit le ciel qui va bien se dégager pour laisser place à une nuit étoilée. Quelques nuages pourront encore passer par endroits, mais rien de bien méchant. Les températures, elles seront comprises entre 11 et 15 degrés. Puis pour demain mardi, là, il n'y a pas de grand suspense. Hein. On va avoir du soleil du matin au soir. Le ciel sera bien bleu et le temps restera sec. Les températures pour demain, elles seront comprises entre 23 et 28 degrés. Le tout avec un petit vent qui va rendre l'ambiance plutôt agréable. Et puis avant de pouvoir profiter encore de la playlist et de pouvoir chanter à tue-tête dans la voiture, on va vite filer en direction de nos routes avec des ralentissements sur le 40, Bruxelles-Liège, Aix-la-Chapelle à hauteur de Votem en direction d'Aix-la-Chapelle. Vous perdez 30 minutes entre Lonsaint et Herstal vers l'Allemagne et puis 15 minutes dans l'autre sens. On perd également 10 minutes un petit peu plus loin sur le 40 à hauteur de Herve. Il y a également un accident sur le 40, Bruxelles-Liège, Aix-la-Chapelle à hauteur de Einaten en direction de Aix-la-Chapelle. La bande de gauche est obstruée, la situation est dangereuse. Ça se passe sur la borne kilométrique 132, une remorque s'est retournée, prudence. Et puis sur le ring de Bruxelles aussi, ça coince entre Woluwe et Saint-Etienne et Zaventem. Vous perdez 10 minutes, sinon partout ailleurs, ça roule plutôt pas mal. Je vous rappelle évidemment que si vous constatez quoi que ce soit sur les routes, un seul numéro de téléphone, le RTBF Mobile Info 0800 48 400.

0: Mister Probs s'invite dans la playlist sortie Pico. On le retrouve dans quelques instants avec Waves. Je vous ai également prévu une collab 5 étoiles entre Tovlo et Stromae. Ce sera avec des fleurs.
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0: Hello la team des retours à la maison, qu'est-ce que je suis content de pouvoir vous accompagner et de vous permettre de passer un moment de qualité. C'est le genre de moment que j'aime bien passer avec vous en d'ailleurs, parce qu'on a de la good music, parce qu'on a du message aussi qui arrive sur le WhatsApp. Attendez, j'actualise vite. Il y a Florentin qui me demande si on va avoir un summer hit aujourd'hui. Bah bien sûr que oui, hein. Bien sûr qu'on va avoir le summer hit. On va faire comme chaque jour de la semaine, hein, notre petite gymnastique mentale. Et puis surtout tenter de retrouver un titre qui a marqué un été sur base d'indices. Ça va être notre petite énigme du jour qu'on va pouvoir se faire dans quelques instants. Et puis c'est promis, hein. Après l'effort, ce sera le réconfort. Parce que le summer hit, on le retrouve juste derrière Mister Probs et Stromae en compagnie de Tovlo. Et puis je vois également en préparation dans la playlist Beyoncé. Elle arrive de suite avec Allo.
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D'ici quelques instants, Clara Luciani arrive en playlist avec La Grenade, titre que j'adore. On va également retrouver Alex Warren. Dans quelques instants, ce sera avec Fever Dream. Summer Hit. Avant qu'on puisse abîmer les cordes vocales sur la playlist, ce que je vous propose, c'est qu'on bosse ensemble de manière efficace. Oui, les copains, pour moi, ce que je veux, eh bien, c'est tout pareil que vous, en fait. Hein, c'est avoir de la good music tout au long de la journée et puis surtout, pouvoir profiter de notre énigme du jour avec le Summer Hit. Alors, le Summer Hit, c'est un titre qui a marqué un été, un moment qu'on connaît tous, évidemment, un morceau qu'on adore et qu'on va devoir retrouver sur base d'indices. On a tous envie, en fait, hein, d'avoir des titres en playlist qui font qu'on passe un chouette retour à la maison, de bons moments, de bonnes vacances, à un moment agréable au boulot, et c'est pour ça qu'il est là le Summer Hit. D'ailleurs, on va lancer notre enquête du jour pour savoir quel est ce fameux Summer Hit qu'on recherche. D'ailleurs, aujourd'hui, on est à la recherche d'un DJ néerlandais. Dans le morceau, il y a un célèbre discours où on dit « I have a dream ». Le titre se traduit par « Un jour ». DJ néerlandais, discours « I have a dream », un jour. Si vous pensez avoir la bonne réponse, c'est ultra simple. Hein. Rendez-vous sur le WhatsApp de Tipeee 0471 200 300.

0: Oh là là là là, mais là je peux vous dire que j'ai chanté en studio, hein. Ça fait tellement du bien. Clara Luciani à l'instant, la suite, ce sera avec un collector tout aussi efficace. Shaggy arrive très vite en playlist avec Hey Sexy Lady, et puis on peut aussi l'appeler comme ça, hein. Hey Sexy Enigme. Non, plus sérieusement, le Summer Hit, c'est ce titre de l'été qui fait du bien, qu'on va pouvoir retrouver sur base d'indices. D'ailleurs, je vous les redonne, les indices, avec grand plaisir. On recherche aujourd'hui un DJ néerlandais. Dans le morceau, il y a un célèbre discours où on dit I have a dream. Le titre se traduit par un jour. Bon allez, petit récap pour tout le monde. DJ néerlandais, discours, I have a dream, un jour. Si vous pensez avoir la bonne réponse, vous me contactez en direct sur le WhatsApp 0471 200 300.
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3: Côté playlist dans quelques instants, Shaggy arrive avec SS Sexy Lady, Gordo et Rainier Zonveld aussi, et puis avant ça, on file en direction de nos routes et on nous signale des ralentissements sur le 40. Bruxelles, Liège, Aix-la-Chapelle à hauteur de Votem. En direction d'Aix-la-Chapelle, vous perdez 45 minutes entre Lons-Saint-Herstal vers l'Allemagne. Il y a également 20 minutes de perdu dans l'autre sens. Il y a aussi un accident toujours sur le 40. Bruxelles, Liège, Aix-la-Chapelle à hauteur de Einaten en direction d'Aix-la-Chapelle. La bande de gauche est obstruée, la situation est dangereuse. Il s'agit d'une remorque qui s'est retournée à la borne kilométrique 132 et puis sur le ring de Bruxelles, ça coince aussi. Entre Woluwe et Saint-Etienne et Zaventem, vous perdez 10 minutes et puis 10 minutes de perdu aussi entre Grimbergen et Jette. Je vous rappelle évidemment que si vous constatez quoi que ce soit sur les routes, un seul numéro de téléphone, le RTBF Mobile Info 0800 48 400.

0: d'ici quelques instants. On va retrouver Calvin Harris et Neyo. Je vous ai également prévu du Zara Larsson. Et puis avant ça, on va voir qui se cache derrière notre Summer Hit du jour.
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0: Bon les copains, c'est le moment, hein, c'est l'instant. On va enfin découvrir qui se cache derrière ce fameux Summer Hit. Hein. C'est le moment du reveal. Et entre nous, j'ai reçu énormément de bonnes réponses. Autant vous dire que vous êtes très très fort comme d'habitude. D'ailleurs, franchement, respect à tous ceux qui ont trouvé la bonne réponse. C'est le cas de Jonah, de Geneviève, de Florine, de Samy, d'Emmanuel et puis de tous les autres. Pour ceux qui viennent d'arriver là maintenant, pas de panique, on va pouvoir se faire une petite partie express parce que je vais pouvoir vous redonner les indices. On cherche aujourd'hui un DJ néerlandais. Dans le morceau, il y a un célèbre discours où on dit « I have a dream ». Le titre se traduit par « Un jour ». Récap pour tout le monde, DJ néerlandais, discours « I have a dream ». Un jour, on cherchait aujourd'hui... Ah ouais, on cherchait Bakermat avec One Day Van Dach. D'ailleurs, le titre est sorti en 2012. C'est un morceau de Deep House qui est devenu un immense succès planétaire. Le morceau repose sur une recette imparable, hein, une mélodie de saxophone ultra entraînante mélangée à de la musique électronique. Et pour donner de la force à sa musique, Bakermat a intégré de longs extraits du discours de Martin Luther King prononcé en 1963, dans laquelle il répète cette phrase historique qu'on connaît tous, « I have a dream ». Et quant au titre, le mot Van Dach signifie aujourd'hui et One Day se traduit par un jour. Bakermat, d'ailleurs, pour la petite info, qui a composé ce titre qu'on connaît tous dans sa chambre d'étudiant en psychologie à Utrecht. Il crée de la musique juste pour s'amuser. Il l'a posté sur une plateforme bien connue sans imaginer en fait que ce morceau allait complètement changer sa vie. Bakermat avec Van Dach, c'est ce qu'on retrouve de suite. C'est notre summer hit du jour. Et puis juste après, on va pouvoir s'ambiancer avec Zara Larsson.
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0: vous lire sur le WhatsApp de Tipeee. Il y a Rilana qui me dit place au ménage, non, on fait hier pour me motiver, c'est typique. Évidemment, il y a Maëlle qui me dit qu'elle vient de finir le boulot. Bah, je suis là pour vous accompagner sur le trajet retour en direction de la maison avec une tonne de good music. D'ailleurs, ça tombe bien, dans quelques instants, on va pouvoir se régaler complètement. Malcolm Todd arrive dans la suite, ce sera avec Earrings. 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Malcolm Todd, il arrive dans quelques instants. Je vois également le tout dernier Ariana Grande dans la suite.
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0: Et l'air de rien, une heure de good music, ça passe ultra vite. Hein. C'est pour ça que je vais pouvoir relancer tout ça d'ici quelques instants avec tous vos artistes préférés. Puis avant ça, on va filer en direction de nos routes. Et on nous signale des ralentissements sur le 40, Bruxelles, Liège, Aix-la-Chapelle à hauteur de Votem en direction d'Aix-la-Chapelle. 45 minutes de perdu entre Lons-Saint-Hirstal vers l'Allemagne. 20 minutes de perdu dans l'autre sens. Il y a toujours cet accident sur le 40, Bruxelles, Liège, Aix-la-Chapelle à hauteur de Einaten en direction d'Aix-la-Chapelle. La bande de gauche est obstruée. La situation est dangereuse. Ça se passe sur la borne kilométrique 132. Une remorque s'est retournée. Soyez prudents si vous passez par là. Et puis sur le ring de Bruxelles, ça coince aussi. Hein. Vous perdez 10 minutes entre Woluwe et Saint-Etienne et Zaventem. Et puis 10 minutes de perdu aussi entre Grimbergen et Jette. Je vous rappelle évidemment que si vous constatez quoi que ce soit sur les routes, un seul numéro de téléphone, le RTBF Mobile Info 0800 48 400.
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0: Je relance de suite la good music avec Shakira qui arrive dans quelques instants, Whitney Houston aussi, et puis du belge avant ça. Voici Pierre Demar avec Je pense à vous.
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0: Belle fin de journée tout le monde.

0: D'ici quelques instants, Shakira arrive avec Burna Boy, ce sera Die Die.
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0: En tout cas, merci hein, les copains d'avoir choisi Typique pour vous accompagner. Une nouvelle heure taillée sur mesure avec la playlist Typique dans les oreilles. C'est ce qu'on va avoir dans quelques instants. On va aussi pouvoir se monter hein, dans les prochaines minutes. On va pouvoir se la péter devant les collègues demain parce qu'on va en apprendre davantage sur les morceaux qu'on retrouve ici sur Typique, mais qui possèdent leur petit lot de secrets. 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

0: on va retrouver notre coup de cœur de la semaine dans quelques instants sur Tipeee. La collab entre Amélie Lenz, c'est notre Jagel national. C'est ce qui arrive très très vite, ce sera avec Ron. Et puis avant ça, on va pouvoir faire un petit update de nos connaissances musicales. Vous allez voir, c'est simple, c'est efficace et puis surtout, bah, ça fait du bien pour pouvoir se la jouer devant les collègues.
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0: Ouais, enfin je dis les collègues, mais devant la famille aussi, hein, ou même pour impressionner la personne avec qui vous allez boire un verre. En tout cas, sachez que les secrets de la pop, eh bien, c'est cette mise à jour qui vous permet d'en apprendre davantage sur les morceaux qu'on vous joue en playlist ici sur Tipeee. Et celle qui s'en charge, eh bien, c'est notre Lou Adoré qui nous parle en fait de nos morceaux préférés et qui nous raconte ce qu'on ne savait pas forcément sur ces titres. Et aujourd'hui, on va parler de Drake avec In My Feelings. 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
2: Quand Drake a balancé le premier extrait de son album Scorpion en 2018, il était sûr qu'il allait faire danser les foules. Par contre, il était loin de se douter qu'il allait susciter une curiosité mondiale et lancer ses fans dans une enquête palpitante. Avec In My Feelings et son refrain viral, soudainement, toute la planète s'est demandé qui était cette fameuse Kiki dont le rappeur répète le nom inlassablement. La bonne nouvelle, c'est que j'ai la réponse pour vous. Je m'appelle Lou, bienvenue dans les secrets de la pop, le podcast qui vous dévoile les anecdotes les plus inattendues derrière vos tubes préférés. Mais avant de vous la donner, on va commencer par les bases. En choisissant d'appeler son disque Scorpion, le rappeur originaire de Toronto nous avait déjà lâché pas mal d'indices au sujet de la thématique de ce projet, à savoir très personnel et bourré de références sur son passé. Scorpion, c'est son signe astrologique. Drake est né le 24 octobre 1986 et il a toujours été très fier de sa date de naissance. Il a d'ailleurs nommé son label et sa marque OVO en lien avec son mois de naissance puisque c'est l'acronyme d'October's Very Own. Si vous vous intéressez un tout petit peu à l'astrologie, vous savez que les scorpions sont réputés pour avoir un caractère explosif, un grand besoin de plaire et qu'ils accordent pas mal d'importance aux relations dans leur vie. Du coup, que Drake sorte un morceau comme In My Feelings, dans lequel il cite toutes ses ex, bah ça avait beaucoup de sens sur un album comme Scorpion. Vous commencez à comprendre où je veux en venir ? Kiki, c'était donc bien une de ses ex-copines. Il y a pas mal de gens qui pensaient au début que Kiki, c'était une référence à Kim Kardashian, mais Kanye West s'est empressé de remettre les points sur les i. Ensuite,

fait, pas du tout. Kiki, c'est le diminutif de Kiana Barber, une jeune danseuse qui vient d'Oakland, en Californie, et qui a eu une belle relation avec Drake. Sauf que Kiki, elle n'était pas du tout au courant de la sortie de ce morceau. Elle l'a découvert à la radio comme tout le monde et elle n'en revenait pas. Ce qui est marrant d'ailleurs, c'est de voir l'impact que cette petite phrase « Kiki, do you love me ?» a eu dans sa vie. Elle lui a fait gagner des milliers de followers.

très connue avec qui il a eu une relation plutôt inattendue en 2016. Je parle de Jennifer Lopez. Et ouais, J-Lo. Bon, maintenant vous ne pourrez plus dire que les paroles de Drake sont creuses, même sur un morceau qui a l'air aussi simple que In My Feelings.

Les secrets de la pop, c'est le podcast atypique à consommer sans aucune modération, à retrouver dès maintenant d'ailleurs sur RTBF Ovio. Drake, il arrive de suite. Vous allez pouvoir chanter Kiki. Voici In My Feelings.

0: assez typique que vous avez choisi pour rentrer à la maison. On va retrouver dans quelques instants de la good music avec Big Flo et Oli. Les frangins toulousains arrivent dans quelques instants avec leur tout dernier titre Picasso, c'est ce qui arrive très vite. Et puis on va aussi jouer dans quelques minutes, parce que là je pense qu'avec l'été caniculaire qu'on se chope là, ce qu'on a envie c'est de pouvoir s'en rafraîchir. 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
2: Bon allez, dans quelques instants, on va retrouver Big Flo et Oli. Et puis avant ça, on file en direction de nos routes avec toujours des ralentissements sur le 40, Bruxelles-Liège, Aix-la-Chapelle à hauteur de Votem. En direction d'Aix-la-Chapelle, vous perdez 25 minutes entre Lonsin et Herstal vers l'Allemagne. 20 minutes dans l'autre sens depuis Barchon. Ça ralentit également sur le 19 entre l'aire de Saint-Guilain et Jemap. Vous perdez 15 minutes. Et puis sur le ring de Bruxelles, il y a également des ralentissements entre Wolu et Saint-Étienne et Zaventem. Vous perdez 10 minutes. Et puis ça coince aussi entre Grimbergen et Jette. Là aussi, c'est 10 minutes de perdu. Je vous rappelle évidemment que si vous constatez quoi que ce soit sur les routes, un seul numéro de téléphone, le RTBF Mobile Info 0800 48 400. La suite, ce sera avec Big Flo et Oli. Bon, avant ça, voici Chabouzi avec Ubersong.

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0: C'est Monica, la pépite de Boys Is Mine. C'est ce qui arrive dans quelques instants. Je vous ai également prévu un petit Teddy Swims. Et puis avant ça, on va jouer ensemble au défi des vacances.
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0: Ouais, à la clé toute cette semaine, des accès pour passer un été de qualité. Et la personne que j'ai avec moi a prévu de tout donner là maintenant pour pouvoir décompresser, puis surtout lutter contre la canicule. J'ai à mes côtés aujourd'hui Marie-Céline. Coucou Marie-Céline.
2: Bonjour, bonjour.
0: Alors, toi tu viens d'Ytre, c'est bien ça?
2: Oui.
0: Ok, c'est parfait. Tu m'as dit que tu bossais dans un job que j'aime bien. Tu bosses dans le vin.
2: Dans le vin et l'alcool, oui.
0: Voilà. Après, à consommer, évidemment, avec modération. Mais c'est quoi ton job, en fait, là-dedans?
2: On importe l'alcool, le vin. On a un magasin dans Ytre, d'ailleurs, qui est bien connu. Il y a des gens qui t'écoutent, ils vont sûrement venir au magasin dire qu'ils m'ont entendu. Et à part ça, on travaille avec des restaurateurs, on les livre...
0: Ok, voilà. C'est sympa, c'est varié. Ouais, c'est bien, c'est chouette. On va voir si tu pourras trinquer dans quelques minutes, parce qu'on va passer aux choses sérieuses, Marie-Céline. On a une roue ici en studio, une roue qui est plus qu'opérationnelle, qui est prête à pouvoir nous faire galérer peut-être de l'autre côté de la radio, ce que je ne te souhaite absolument pas. Cette roue, il va falloir la tourner, et dès que j'ai ton go, j'envoie cette fameuse roue, je la tourne, et on va voir à quel jeu on va jouer aujourd'hui.
2: Ok, nickel.
0: On y va.
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0: Ok, c'est donc un speed up. En gros, le principe, il est simple. On va pouvoir retrouver des titres qu'on joue dans la playlist ici sur Tipeee, des titres qui ont été accélérés. C'est à toi d'ouvrir grand les oreilles pour pouvoir tenter de retrouver soit l'artiste, soit le titre, soit les deux. Ok ?
2: D'accord.
0: Donc moi, ce que je te propose, c'est qu'on se fasse le premier extrait. Et puis après, voilà, tu vas voir que ça va rouler tout seul. T'es prête?
2: Oui, nickel.
0: On y va.

0: Normalement, celui-là, tu l'as. D'office, tu l'as.
1: Oui. Ça, c'est Je dors plus la nuit de notre reine belge.
0: Qui s'appelle ?
1: Qui s'appelle ? Oh là là là, ça va me revenir en 30 secondes.
0: C'est pas Angèle, c'est l'autre.
1: Oui, ça, ben oui, je sais.
0: Ça commence par un H.
1: Merci beaucoup, ça commence par un H. Elena.
2: Je dors plus la nuit.
0: Mais ne me fais pas des frayeurs comme ça, toi. Oh là là là là là là là là. En effet, c'était Elena avec mélatonine. Bon, ça fait une bonne réponse jusqu'à présent. On va voir si tu vas pouvoir tenir. Sort à la longueur dans la suite. On va pouvoir retrouver donc le deuxième extrait. T'es prête?
1: Oui.
0: Allez, c'est parti.

0: celui-là aussi, normalement, tu l'as d'office.
1: Oui, ça c'est Imagine Dragon et c'est Enemy.
0: Ah là, t'hésites pas, hein. Là, t'y vas direct. Bah oui, ça fait deux bonnes réponses. Donc, deux bonnes réponses, pour moi, ça veut dire que en soi, tu vas pouvoir en profiter tout bientôt. Hein. Ouais, parce qu'en fait, je vous avoue qu'en antenne, Marie-Céline, elle me dit « Ouais, mais je suis pas doué dans ce genre de jeu et tout. » Et ben, en fait, si. Alors, le Elena, il a fallu un petit peu d'aide, mais le Imagine Dragon, c'est sorti comme ça, c'est sorti de nulle part, là. L'extrait n'avait même pas terminé de se jouer, que t'étais déjà au taquet, hein.
1: Oui, ça va, heureusement.
0: En tout cas, je suis hyper content pour toi parce que tu repars avec ton parc découverte pour 4 personnes chez The Spin. Tu vas pouvoir te rafraîchir, tu vas pouvoir t'évader au bord de l'eau. Est-ce que tu as déjà fait du téléski nautique ?
1: Pas du tout.
0: Ah bah ça va être une première, tu vas pouvoir faire ça là-bas, tu vas pouvoir profiter de l'aquapark au complet et surtout à l'Extreme Tower, tu vas vivre une journée inoubliable, riche en sensations fortes avec les copains ou avec la famille. T'as déjà une idée de qui est-ce que tu vas prendre avec toi, sachant que t'as 4 places ?
1: Ce sera soit les copains, soit la famille, selon la puissance et la violence des activités, je vais voir.
0: Ouais, c'est ça, tu vas calculer le truc, tu vas dire bon, ça pour la famille c'est un petit peu tendax, pour les copains, bon, c'est pas trop grave. Ok, ben, je te laisse gérer tout ça avec la puissance de ces activités. En tout cas, crois-moi que vous allez passer un super bon moment. Est-ce que tu as un petit message à faire passer à l'antenne, un coucou à faire aux copains, à la famille?
1: Je suis pas sûre qu'ils écoutent maintenant, mais sûrement que mon papa qui est souvent sur la route m'écoute, donc coucou papa, si c'est le cas. Sinon, il y a le 15 août de Ytre qui est très chouette et très festif. Si vous êtes dans le coin et que vous savez pas quoi faire au 15 août, faut venir à Ytre.
0: Ben voilà, la petite pub est faite. Écoute, pas impossible que... Ouais, à mon avis, je vais venir. À mon avis, je vais pouvoir te faire un petit coucou et profiter des festivités du 15 août. Alors, dans ce coin-là, en tout cas, merci beaucoup Marie-Céline d'être passée à l'antenne avec moi. Tu reviens quand tu veux. Et puis, quant à nous, on va pouvoir profiter de Good Music avec Brandy et Monica qui arrivent dans quelques instants. The Boys Is Mine, c'est prévu. Et puis là, c'est Teddy Swims qui s'installe avec Mr. Noitel.

0: Avant 18h, on va retrouver Florida en playlist. Je vous ai également prévu Fergie. Elle arrive dans quelques instants. Fergie, Big Girl Don't Cry, le classique issu de son album sorti en 2007. C'est ce qu'on retrouve évidemment d'ici quelques petites secondes sur Typique.
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0: Oh là là, mais quelle pépite, signé Florida. À l'instant, sortie pique, on s'apprête à pouvoir continuer avec de la good music dans les oreilles. Mais avant ça, on file jeter un œil sur la couleur du ciel.
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0: Et ce soir et cette nuit, le ciel va bien se dégager pour laisser place à une nuit étoilée, ça c'est tant mieux. Quelques nuages pourraient apparaître par endroits, mais rien de bien méchant. Les températures, elles vont descendre, elles seront comprises entre 11 et 15 degrés pour demain mardi. Voilà, il n'y a pas de grand suspense, hein, ouais, on va avoir du soleil du matin au soir. Le ciel sera bien bleu et le temps restera sec. Les températures pour demain, elles seront comprises entre 23 et 28 degrés avec un petit vent qui rendra l'ambiance plutôt agréable. On n'aura plus de grosses chaleurs comme on a eu précédemment, en tout cas pas demain. Et puis sur nos routes, bah c'est plutôt calme, sauf sur le 40 Bruxelles-Liège, Aix-la-Chapelle à hauteur de Votem en direction d'Aix-la-Chapelle. Vous perdez 25 minutes entre Lonsin-Herstal vers l'Allemagne et puis 20 minutes dans l'autre sens depuis Barchon. Ça coince également sur le 19 entre l'aire de Saint-Guilain et Jemap. Vous perdez 15 minutes. Et puis sur le ring de Bruxelles, ça ralentit aussi entre Woluwe, Saint-Etienne et Zaventem. Vous perdez 10 minutes. 10 minutes de perdu aussi entre Grimbergen et Jet. Je vous rappelle évidemment que si vous constatez quoi que ce soit sur les routes, un seul numéro de téléphone, le RTBF Mobile Info 0800 48 400. Je vous accompagne direct avec de la good music. Marshmello arrive dans quelques instants. Rosalia aussi sera de la partie. C'est juste derrière Lost Frequencies avec So Much Beauty.
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0: Belle soirée tout le monde.

0: Teddy Bear, il arrive de suite sur Typique avec ses chaussures roses. C'est d'ailleurs le titre qui cartonne partout en ce moment. Amy Winehouse pour le collector aussi arrive très vite. Ce sera avec Rehab.
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0: Et clairement que je m'occupe de vous. Coucou la team, merci en tout cas d'être chaque jour de plus en plus nombreux sur le trajet retour en direction de la maison à pouvoir profiter de cette belle playlist. C'est toujours un kiff hein, de voir que vous êtes présents de l'autre côté de la radio. On profite ensemble évidemment de Good Music. D'ailleurs, niveau fin de journée, on va être refait aussi hein, parce que je peux vous dire que je vous ai prévu une petite info bien sympa concernant un artiste qu'on adore et qui a vu complètement ses écoutes multipliées grâce à une seule chose. On va parler dans la suite de Tame Impala et de son titre Loser qui sont en train de véritablement cartonner avec une augmentation d'écoute. Mais c'est waouh, c'est hallucinant. Et pourquoi d'après vous? Eh bien, on va le savoir d'ici quelques petites secondes. Teddy Bear dans la suite avec Chaussures Roses. Ce sera juste derrière Amy Winehouse avec Rehab.
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Britney Spears arrive très vite en playlist. Ce sera avec la pépite Baby One More Time. Et puis on va parler de ces morceaux qui retrouvent une seconde jeunesse, une seconde vie. On a tous connu un morceau qui n'a pas été reconnu à sa juste valeur au moment de sa sortie, puis qui a cartonné. Il suffit parfois de quelques secondes dans un film pour complètement changer la vie d'un morceau. Et Tame Impala vient d'en avoir la preuve avec son titre Loser. Alors si je vous dis ça, en fait, c'est parce que le titre apparaît dans Spider-Man Brand New Day, et pendant justement une scène du film, la fête avec Ned, c'est dans ce moment-là en fait du film que le titre de Tame Impala apparaît. Et visiblement, les spectateurs ont eu exactement le même réflexe en sortant du cinéma, aller réécouter le morceau. Résultat, dans le week-end qui a suivi la sortie du film, les écoutes de Loser sur une plateforme bien connue ont bondi, accrochez-vous bien, de 838%. Le titre s'est même retrouvé à la 19e place des morceaux les plus écoutés dans le monde et vient de dépasser les 100 millions d'écoutes sur les plateformes de streaming. Pas mal pour un morceau qui était sorti bien avant le film et qui connaît aujourd'hui une seconde vie, comme quoi la puissance d'une bonne scène au cinéma peut transformer un titre en véritable phénomène mondial. D'ailleurs, Tame Impala, on le retrouve de suite avec ce titre qui n'avait pas cartonné et qui cartonne maintenant et qui est très très bon et qu'on adore ici sur Typique. Voici un Loser.

0: Alex Zorbis arrive dans quelques instants. Hein. C'est lui qu'on retrouve en playlist avec son titre Light Up. Et puis Alex Zorbis, notre DJ résident, il arrivera tout à l'heure sur le coup de 22h derrière les platines dans Typique Party.
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0: Alex Zorbis arrive dans quelques instants, Harry Styles aussi, et puis avant ça, on file en direction de nos routes et on nous signale des ralentissements sur le 40, Bruxelles-Liège, Aix-la-Chapelle à hauteur de Votem en direction d'Aix-la-Chapelle. Vous perdez 25 minutes entre Lons-Saint-Hirstal vers l'Allemagne, 20 minutes de perdu également dans l'autre sens depuis Barchon. Ça coince aussi sur le 19 entre l'aire de Saint-Guilain et Jemap, vous perdez 15 minutes, et puis il y a des ralentissements aussi sur le ring de Bruxelles. Ça coince entre Woluwe et Saint-Étienne et Zaventem, vous perdez 10 minutes, et puis 10 minutes de perdu aussi entre Grimbergen et Jette. Je vous rappelle évidemment que si vous constatez quoi que ce soit sur les routes, un seul numéro de téléphone, le RTBF Mobile Info 0800 48 à 400. Prudence, patience et puis surtout bonne route à l'écoute de Typique.

Qu'est-ce qu'on est bien là, vraiment, c'est le genre de morceau qu'on adore et on va pouvoir continuer de profiter de tout ça. Mais d'abord, je voulais savoir, vous vivez plus le matin ou le soir en été? Je vous demande ça parce que moi je me souviens qu'à l'époque, je sortais régulièrement voir les copains auprès de la fontaine du côté de Portella, en Italie. La journée, il n'y avait personne, mais le soir, on était tous au complet. Et vous, vous êtes plutôt team matin ou plutôt soir? 0 471 200 300.

0: Avant 19h, on va retrouver Damso avec Grand Soleil. Et puis pour rester sur cette playlist justement ensoleillée, cette playlist d'été, bel programme pour ce soir. Il est tout trouvé, hein, les copains. Vous allez véritablement passer un moment de légende.
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0: Ouais, parce que dès 20h, on va passer la soirée avec Caro. Caro qui vous accompagnera avec une playlist d'électropop. Et puis ensuite, eh bien, on va retrouver nos DJ résidents qui viennent mixer ici pour vous permettre de profiter d'une soirée au top du top. D'ailleurs, celui qui s'installera derrière les platines ce soir, ce sera notre Alex Jarmis. Donc, bah, vous l'avez compris, hein, le démarrage des festivités, ce sera toute la semaine ici sur Typique. Ça va être du 7-7 durant tout l'été. C'est comme ça que ça se passe en fait. Hein. On démarre donc le petit bifort avec Caro sur le coup de 20h. Et puis ensuite, dès 22h, c'est Alex Jarmis qui prendra le contrôle des platines. Et ça, ça va faire du bien. Oh, on va être bien là ce soir. Dame Saucy d'Action Grand Soleil, c'est ce que je vous ai prévu dans la suite. On va également avoir Sienna Spiro, hein, qui arrive avec Material Lover.
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0: À l'instant, Damso, Sidaction, Grand Soleil, c'est ce qu'on vient de se jouer dans la playlist. Et puis, on s'apprête à pouvoir continuer avec tous nos artistes préférés. Et puis, juste avant ça, moi, ce que je vous propose, c'est qu'on puisse filer, foncer en direction de nos routes et voir un peu comment ça se passe. Et on nous signale toujours des ralentissements sur le 40 Bruxelles-Liège, Aix-la-Chapelle à hauteur de Votem en direction d'Aix-la-Chapelle. Vous perdez 25 minutes entre Lons-Saint-Hirstal vers l'Allemagne. 20 minutes dans l'autre sens depuis Barchon. Il y a toujours ces ralentissements sur le 19 entre l'aire de Saint-Guilain et Jemappes. Vous perdez 15 minutes. Et puis sur le ring de Bruxelles, c'est pas joli joli non plus. Ça coince également entre Boulu et Saint-Etienne et Zaventem. Là, vous perdez 10 minutes. Il y a des ralentissements aussi entre Grimbergen et Jette. 10 minutes de perdu là aussi. Et puis je vous rappelle évidemment que si vous constatez quoi que ce soit sur les routes, un seul numéro de téléphone, le RTBF Mobile Info 0800 48 400. Prudence, patience et puis surtout bonne route à l'écoute de Typique.
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0: On relance la playlist là maintenant avec Bad Bunny qui arrive dans quelques instants. Je vous ai également prévu du Imagine Dragons et puis avant ça voici le duo qu'on adore, c'est Another avec Tall To You.
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0: Il est quasi 19h.

0: Je vais vous dire que dans quelques instants, on va se mettre bien avec Taylor Swift qui arrive. Mais avant ça, on file en direction de notre Tipeee Live Room.
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0: C'est ce moment que j'adore, hein, où on va s'envoler, où on va planer avec les meilleures versions live et acoustiques enregistrées ici dans les locaux de la RTBF. C'est le principe de la Live Room. C'est d'ailleurs là qu'on retrouve nos artistes préférés qui viennent y pousser la chansonnette. Enfin, chansonnette, j'abuse un petit peu. Ils sont très forts, nos artistes, ils sont ultra talentueux et ils viennent nous régaler justement avec de belles versions de leurs titres. Et ils adorent venir nous faire un petit coucou dans la typique Live Room parce que finalement, c'est comme leur cocon. C'est là où ils viennent nous régaler, donc avec des version live et acoustique comme on les aime, parfois aussi avec des covers. Et aujourd'hui, on va retrouver une artiste belge, Charles, depuis la Typique Live Room avec Mad About You. C'est ce qu'on retrouve de suite.

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Charles de Piel, Atypique Live Room avec Mad About You, c'est ce qu'on vient de retrouver à l'instant dans la playlist. Et puis pour retrouver justement tous les passages de nos artistes préférés dans l'Atypique Live Room, c'est ultra simple. Rendez-vous sur RTBF Ovio. Nelly pour le collector dans quelques instants, ce sera juste derrière le tout dernier Taylor Swift.

0: vous avez tout à l'heure parlé de mes vacances de jeunesse. Je vous avais dit que moi perso j'étais de la team du soir, parce que le soir on se retrouvait entre jeunes dans le village en Italie où j'étais parti en vacances. On passait des soirées parfaites à parler de tout et de rien. Et je vous ai demandé justement si vous étiez plutôt du soir et du matin, ou du matin. Et j'ai reçu pas mal de messages. Il y a Marjorie qui me dit coucou dame dame, team du soir sans hésiter. En vacances j'adore quand on mange tard et qu'on reste dehors à discuter. Mais je comprends parfaitement Sébastien, pour lui c'est le matin quand tout le monde dort encore, petit café dehors dans le calme, le bonheur. Lucille qui me dit team soir, la journée je peux rien faire mais dès que le soleil descend j'ai envie de sortir. Et puis Armand, le matin 100% une balade tôt quand il fait pas encore trop chaud et qu'il n'y a personne. Bah je peux comprendre. À venir dans quelques instants Pink avec Never Gonna Not Dance Again, c'est ce que je vous ai prévu. Et puis là c'est Orelsan qu'on retrouve direct en playlist avec Boss Remix.
1: 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Mais je pense que ça pourrait être libérateur.

0: Pépite qui arrive de suite sans typique. Si jamais vous êtes sceptique, bah attendez, hein. Attendez parce que d'ici quelques instants, Pitbull et Kesha, on les retrouve avec Timber. Ça, c'est de la pépite, hein. C'est le genre de collector qu'on adore, ça arrive très vite. Je vous ai également prévu Cameron Whitecomb avec Kingdom of Fear.
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1: Le souvenir de Pitbull et Kesha arrive dans quelques instants. Cameron Whitecomb aussi. Puis avant ça, on file sur nos routes avec des ralentissements toujours sur le 40, Bruxelles, Liège, Aix-la-Chapelle, à hauteur de Votem en direction d'Aix-la-Chapelle. Vous perdez 10 minutes entre Lons-Saint-Hirstal vers l'Allemagne. Sinon, partout ailleurs, bah, ça roule plutôt pas mal. Je vous rappelle évidemment que si vous constatez quoi que ce soit sur les routes, un seul numéro de téléphone, le RTBF Mobile Info, 0800 48 400. Prudence, patience et puis surtout, bonne route à l'écoute de Tipeee. Voici comme promis, Cameron Whitecomb.

0: Bon les copains, on va retrouver dans la suite Ménélique avec Bye Bye. Et puis on peut dire aussi Bye Bye au matin difficile, parce que ici, sur Typique, on a la solution.
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0: 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Ce sera sur le coup de 6h dans le réveil de Typique des vacances. 4 ça y arrive dans quelques instants avec Animal. Et puis là, comme promis, voici Ménélique avec Bye Bye.
2: Ah, c'est vraiment pas le moment.

arriver pour avancer jusqu'à 20h dans quelques instants. Sum 41 arrive. On va également avoir une révélation qu'on a faite ici sur Tipeee, hein, une révélation belge. Alster, il arrive avec Teter. Et puis un petit Alex Warren aussi, c'est prévu. Il y a du message également sur le WhatsApp. C'est le cas d'Antoine qui me dit: allez Damiano, je te mets pas à la porte, mais c'est presque pareil. Maintenant, faut faire place à Caro. Bah oui, c'est vrai que Caro, elle arrive d'ici quelques petites minutes pour vous accompagner. Caro va arriver ici en studio avec un déhanché d'épaule à rendre jaloux les meilleurs danseurs. Caro qui va nous parler également dans la suite de Caro G qui vient de dévoiler les titres de son album. Et niveau collab, ça c'est quelque chose d'assez fameux. Je peux vous dire que j'ai vu un petit peu les collabs qui vont être présentes et on n'est pas au bout de nos surprises. Alors on n'est pas prêt. On va être agréablement surpris par ce nouvel album qui sortira bientôt. Et puis à partir de 20h, c'est évidemment Caro qui viendra avec sa bonne humeur légendaire. Caro qui vous accompagnera avec une playlist d'électropop parfaite pour pouvoir trinquer, qu'on soit dans le jardin, qu'on puisse se poser un petit peu sur le balcon, qu'on soit en train de rentrer à la maison après une dure journée, ou même qu'on soit encore actuellement au boulot, vous allez pouvoir oublier tous les tracas du quotidien, parce que Caro va véritablement pouvoir vous régaler ce soir avec tout ce qu'on aime. Alster dans quelques instants avec Teter, c'est ce qu'on retrouve en playlist. Ce sera juste derrière Alex Warren avec Ordinary. 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
10: Il est 20h.
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10: Eh ben coucou tout le monde, j'espère que vous allez bien. Ça y est, on va commencer cette nouvelle semaine ensemble sur Typique avec de la bonne musique comme d'hab. On va avoir du IAZ avec We Play, s'il vous plaît, les souvenirs. Il y aura aussi DJ Goja, Jason Derulo, il y aura Dave, Red Dance avec Teams. En gros, vous l'avez compris, on va passer un très très bon moment. On va continuer cet été au top du top. Et puis au niveau du WhatsApp, allez, je vous attends avec grand plaisir. 0400 71 200 300, c'est le numéro du WhatsApp et c'est 100% gratuit. Allez, comme promis, Dave, c'est ce qu'on écoute tout de suite sur Typique. J'attends tous vos messages, profitez bien. 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

0: Oh là là, quel souvenir ce titre.
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0: Ah, et normalement, on parle des dépenses qu'on aime bien faire pendant les vacances. Mais moi, j'avais envie de faire l'inverse. J'avais envie de parler des dépenses qu'on refuse absolument de faire pendant les vacances. Ça peut être 8 euros la bouteille d'eau, le transat hors de prix. Ça peut être le parking qui coûte 30 euros la journée. Vraiment, allez-y. 0 400 71 200 300, la dépense que vous refusez de faire absolument en vacances. Je vais lire tout ça à l'antenne. On va se faire plaisir. Moi aussi, je vous partagerai les dépenses dont je refuse absolument. Il peut y en avoir plusieurs. Hein. Faites-vous plaisir. Allez-y. Réfléchissez. Vraiment, pensez-y. Qu'est-ce que je refuse? La glace qui coûte trop cher. Le transat, c'est pas OK de payer autant. Je sais pas, le donut. Les donuts, vous voyez, les petits beignets qui ramènent sur la plage. Ça peut être le parking. Je vous l'ai dit. Bref, il y a plein de choses. 0 400 71 200 300. J'attends vos messages avec grand plaisir. Et je vous propose de continuer en musique avec Rihanna pour des replays. Et avant, c'est Moving to the Sun avec Eagle, Ultra Nate et Email

0: On parle des dépenses qu'on refuse de faire en vacances.
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0: Et vous m'avez régalé. Merci, merci beaucoup sur le WhatsApp. On a Malika qui a dit « Moi, c'est les transats sur la plage. 25 euros pour une chaise alors que j'ai une serviette gratuite, c'est non. » En fait, je savais que le transat allait arriver. Moi, je me rappelle à l'époque, en Espagne, quand on prenait les transats, parce que bah, ça nous est déjà arrivé avec ma famille de les prendre, mais genre, ça coûtait 5 euros. C'était 5 euros le transat. Et je pense que la dernière fois que je suis retournée en vacances, c'était une question pareille de 25 euros pour un transat. Et j'étais en mode « Mais c'est pas possible, en fait. » Et en plus, je sais pas si vous avez remarqué, mais en tout cas, je sais pas, c'est partout pareil. Mais les transats sont hyper loin. Donc en fait, t'es là, tu payes 25 euros et en plus, tu dois te brûler les pieds parce que tu dois courir jusque dans l'eau. Non, c'est pas ok. Moi, je dis non aussi. On a Jordan qui dit les photos touristiques. Le mec te prend photo devant un monument et te demande 20 euros après, jamais. Ouais, les photos touristiques, je peux comprendre. Moi aussi, c'est pareil. C'est non. En fait, je fais mes photos moi-même ou alors vraiment, si je fais un truc hyper cliché, c'est en gros, vous voyez, genre, je fais une photo dans la tour Eiffel et puis après, j'achète parce que je l'ai fait une fois et que c'est un souvenir, quoi, mais pas plus. Il y a Marie qui dit les excursions organisées. J'ai toujours l'impression de payer 80 euros pour qu'on me dise où marcher. C'est vrai que moi, j'ai jamais fait ça et perso, je trouve ça aussi un peu perturbant. Et là, tu payes et tu suis tout un groupe que tu connais pas. Enfin, je sais pas. Après, s'il y en a qui ont déjà fait des excursions comme ça organisées, dites-le moi si c'était chouette ou pas. Ça se trouve, je me trompe. En fait, c'est hyper cool et il faut juste trouver la bonne excursion. Et on termine avec Nico qui dit le petit déjeuner de l'hôtel à 25 euros par personne, un café, un croissant en terrasse, c'est largement suffisant pour moi. C'est vrai que parfois ils abusent. Moi, je vous avoue que quand je pars, quand je vais dormir à l'hôtel ou quoi, et ben en fait, généralement, le petit déjeuner, je le prends pas. Donc en fait, je sais que je vais aller ailleurs déjeuner ou alors c'est vraiment un buffet. C'est très très rare, mais je peux dire bon, ok, why not. Mais franchement, c'est rare. Du coup, je vous comprends, je suis d'accord avec vos messages. Si vous avez d'autres idées, allez-y, hein, 0471 200 300. Et on continue en musique avec Henri PFR, Dr Chai, et puis avant c'est Gloriaz. Profitez bien, passez une belle soirée sans typique.

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1: Bah, je suis là, je m'ambiance carrément. Je vous oublie en fait. Oui, je suis là, je fais la fête comme vous. Bon, on va parler d'une artiste que vous aimez beaucoup, qu'on aime bien d'ailleurs sur Typique. C'est une artiste qui nous a dévoilé la tracklist de son tout nouvel album qui est sorti vendredi dernier. Karol G, bien sûr. Et forcément, il y a de très belles surprises parce qu'elle s'est entourée de gros noms pour ce sixième album studio. On retrouve notamment Drake sur le titre AI, Bruno Mars sur Style, mais il y a aussi Jude Line, Rue Zowski et Greg Gonzalez de Cigarette After Sex. Donc c'est un album qui s'annonce aussi beaucoup plus intime, plus vulnérable, avec des titres très émouvants, il faut le dire. Je vous le traduis, mais en français, parce qu'en fait, si je vous la sors en espagnol, on n'est pas sorti de l'auberge. On a Boire des larmes, Quelqu'un qui t'aimait, on a Avec qui est-il. Voilà, franchement, on avait compris un petit peu le mood de l'album. Du coup, Karol G, elle avait dévoilé cette nouvelle ère en avril dernier à Coachella, avant de présenter son titre Matadora, lors du lancement de sa tournée à Chicago. Et là, elle nous pond cet album qui est incroyable. Du coup, ce qu'on va faire, bien sûr, c'est qu'on va écouter Karol G. Qu'est-ce que vous en pensez? Avec pas n'importe quel titre, on va avoir Tusa avec Nicki Minaj. Si vous aimez bien, dites-le moi, envoyez un petit message. Et comme ça, on en parle ensemble. 0471-200-300. Karol G, tout de suite sur Typique. Belle soirée.

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1: On va parler de Jim Aves, que vous avez découvert d'ailleurs sur Tipeee avec son remix de Dusty Man, vous savez, le célèbre titre de Soul et Charlie Winston. Et bien depuis, il ne s'arrête plus, c'est un DJ belge et qui a notamment fait ses premiers pas à Tomorrowland cet été. Et ce vendredi, il sera l'invité de réveil de Tipeee. Il nous réserve une version live exclusive de Dusty Man avec Soul dans notre live room. Du coup, hein, ce samedi soir, Jim Aves prendra également les platines pour faire danser dans Tipeee Party, donc juste après mon émission. Donc ne bougez pas, restez bien là, je vous l'ai dit, ça va se passer ce vendredi dans Réveil Tipeee et puis ce samedi soir dans Tipeee Party. Du coup, Jim Aves, vous l'avez compris, hein, vous allez beaucoup l'entendre cette semaine et c'est tant mieux parce que je suis sûre que vous allez adorer. Allez, on continue jusqu'à 21h avec DC, c'était Odora avec Mélodrama et puis avant, je vous propose Oscar and the Wolf.

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2: La soirée continue sur Typique, on continue de passer un très très bon moment ensemble avec Kelis Milkshake qui arrive d'ici quelques minutes et comme promis, D6 et Théodora. Il est 21h01.

0: J'espère que vous passez une belle soirée.
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0: Surtout que ça va être très très sympa dans la suite parce qu'on va avoir Peggy You, on va aussi avoir Tuvlo avec Stromae, vous savez, sur Des Fleurs. Moi, je suis très très contente de passer cette soirée avec vous. J'espère que vous allez bien, j'espère que votre soirée se passe bien. Ça va être très très très sympa jusqu'à 22h. Voilà, c'est comme ça tout l'été, 20h-22h. Donc c'est toujours un plaisir d'être avec vous. On a un WhatsApp, bien sûr, où vous pouvez interagir pendant toute la soirée, 0471 200 300. Vous pouvez me demander un titre aussi, me raconter votre soir, votre programme pour cette semaine. Allez-y, faites-vous plaisir. Et comme promis, Tuvlo, c'est ce qu'on écoute tout de suite sur Typique. Belle soirée.

Je dois être honnête avec vous, je me suis fait plaisir avec ce titre de Miley Cyrus, c'était Malibu. J'espère que ça vous a autant régalé qu'à moi. À suivre, on va avoir du DJ Snake, mais c'est pas tout, parce qu'il y aura Kendrick Lamar également avec Luther en collab

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Et justement, on va écouter Lost Frequencies dans la suite, et puis avant ce sera Tampere City avec Self Aware.

0: Merci d'être sur Typique. Franchement, on a passé une trop trop chouette soirée. Je vois que la playlist vous a plu. Je reçois vos messages sur le WhatsApp. Donc moi, je suis très très contente d'avoir pu vous régaler ce soir. Ça continue demain à 20h, bien sûr. 20h-22h comme tout l'été. Puis demain matin à 6h, vous allez retrouver le réveil de Typique. Vous allez surtout continuer avec Zerbe, Moi qui. Il y aura également Morgane avec Podium. Et voilà tout. Je vous ai fait le petit programme. Là, je vous fais plein plein de bisous. Je vous souhaite de passer une belle nuit, une belle journée demain. Faites attention à vous. Je vous embrasse. Bisous.
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